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du système 93.7 FM, c'est House Dance Floor qui démarre avec un petit peu de retard. Et on va se rattraper les amis, vous inquiétez pas, sur le www.radiosystem.fr, le 93.7 FM et TikTok Jamon Prod, nouveau compte. Allez les anciens sur Jamon,

Super nouvelle, les amis, on a Rash Beats sur le live. Il est dans le starting block. Rash Beats, bienvenue à toi. Un gros bisou à toi. Tu nous as manqué la semaine dernière. On t'attend.

0: Georges Calis, effectivement, je te rejoins. Ramène-nous la Grèce entière, la Grèce antique, la Grèce nouvelle. Sur Radio System 93.7 FM, c'est House and Floor, Jamon.
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2: Il est 7h. Dans quelques secondes, on décroche sur notre partenaire Radio France Internationale pour 10 minutes d'information.

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Retour sur Radio Système, c'était les informations délivrées par notre partenaire Radio France Internationale. On continue nos programmes.

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2: Faustine et Mélissa sont avec nous. Elles représentent le festival du film court d'Aiguevive. L'une est chargée de communication et relations presse et l'autre, Faustine, est responsable bar. Voilà, ce qui est peut-être une chose la plus difficile, mais la plus agréable en tout cas pour le public. Bonjour mesdames.
3: Bonjour.
2: Alors, qui peut me parler, peut-être donc Mélissa, chargée de com et relations sur ce festival du film court d'Aiguevive. Parlez-moi un peu de ce festival pour les personnes qui ne connaîtraient pas, même si, voilà, sur Radiosystème quand même, on en parle tous les ans. Parlez-moi un peu de ce festival.
3: Le festival du film court d'Aiguevive, le principe c'est de venir voir en plein air, donc dans les arènes du village d'Aiguevive, une projection de courts-métrages. Donc à la base, les courts-métrages c'était des courts-métrages tournés en Camargue dans les années 90. Et aujourd'hui, bah, c'est des courts-métrages qu'on a sur un thème précis. Donc cette année, le thème c'est « Ça roule ma poule ». Donc c'est un thème qui offre un peu un éventail de possibilités avec une sélection de films qui nous a beaucoup séduits.
2: Alors, ça roule ma poule, ça... Alors, pourquoi vous avez choisi ça, ce nom ou...
3: C'était par rapport à une phrase qu'un bénévole a fait et par rapport à plusieurs films qui avaient été vus, parce qu'on sélectionne des films par rapport aux années précédentes, ce qu'on a un peu vu comme film. Et après, ils choisissent une section de films. Après, ils essayent de trouver un peu un thème. Et par rapport à une phrase qu'avait fait un bénévole, ouais, le thème dit... est apparu comme ça.
2: Ça roule ma poule, d'accord.
3: Et vous verrez, si vous venez, vous comprendrez pourquoi.
2: On comprend pourquoi, alors par exemple
3: Ben, vous avez une alternance en fait, de films fictifs et réels, et il y en a pour tous les âges, et il y a tous les styles de films. Donc alors, vous pouvez venir en famille.
2: On précise aussi ce qu'est un film court. Un film court, c'est combien?
3: C'est entre...
2: 10 minutes, 5, 3...
3: C'est entre 1 et 20 minutes à peu près.
2: Voilà, 1 et 20 minutes voilà. À peu près. Voilà, on avait couvert le festival d'Aigues Mortes cet hiver avec nos amis de Delta FM. C'est vrai que c'est très agréable le film court.
3: Ouais, c'est vrai. Puis en plus,
2: c'est,
3: comme ça, les gens
2: forme, hein.
3: Ils peuvent voir plusieurs films différents. Et c'est vrai que c'est que des styles différents. Et en plus, on peut voir un peu des styles dessins animés comme des films récents ou même très vieux aussi. On a des films des années 60 comme des films qui sont sortis en 2023 ou 2025, ouais. Par exemple.
2: J'adore le film court parce que voilà, on n'est pas obligé de se concentrer pendant une heure et demie. On fait 10 minutes, puis après, on attend que l'autre revienne. Et il y a une espèce de rythme. Hein, qui est intéressant pour les personnes qui, mais, je sais pas, qui ont du mal à rester en place, par exemple.
3: Oui, en plus, il y a une entracte.
2: Il y a une entracte. Alors justement, voilà. Quand même, au-delà du fait de visionner des films, il y a quand même toute une ambiance. Et c'est là que peut-être je me tourne vers la collègue Faustine, votre collègue Faustine, qui est responsable restauration, bar, tout autour donc, de ce festival. Il y a quand même la convivialité aussi. Qui est là et qui fait aussi le succès du festival. Dans les arènes, des tables, parlez-moi un peu du décor.
4: Oui, tout à fait, on a la chance d'avoir un lieu assez unique. Et cette année, on se retrouve donc ce week-end, les 24 et 25 juillet, dans les arènes du village.
2: Là, c'est là, hein, c'est ce week-end.
4: C'est ce week-end,
2: hein.
4: Voilà. Et du coup, les arènes sont transformées et décorées dans le cadre du festival pour offrir une expérience festivalier unique et chaleureuse.
2: Voilà, unique et chaleureuse. Et donc, bah alors, qu'est-ce que vous proposez? On prend la place, mais automatiquement, est-ce qu'il y a une boisson? Est-ce qu'on est obligé de manger, de prendre la restauration? Comment ça se passe?
4: Alors, vous n'êtes pas obligé de... Oui, vous n'êtes pas obligé de manger, mais vous pouvez manger. Il y a des tapas, du plat chaud et il y a le bar aussi. Donc, vous pouvez boire un coup et manger. À l'entrée, vous allez avoir la possibilité de déguster un petit cocktail de bienvenue, sans alcool, je précise, mais du coup avec le verre offert.
2: Très bien.
4: Pour commencer.
2: Voilà, autre chose sur la partie convivialité.
3: Bah, déjà, Mélissa, nous dans la partie convivialité, déjà du côté des bénévoles, tous nos produits sont, par exemple les tapas, on fait tout nous-mêmes, tout est maison, on achète tout local, on a même des fruits bio. Aussi, et on est vraiment sur la partie, on essaye vraiment d'accentuer la partie éco-responsabilité sur la partie recyclage, mais aussi sur les produits qu'on utilise. On a un cuisinier bénévole, Kevin, qui nous fait des super plats qui sont très appréciés chaque année. Et nous, après le reste des bénévoles, on s'occupe du reste pour les tapas, par exemple.
4: À noter qu'un groupe de musique sera présent pour assurer une ambiance musicale, c'est le groupe Jukebal. Il est composé de 3 musiciens donc, qui assureront une ambiance chantante et dansante.
2: Voilà, tout commence donc de soirée.
3: De soirée.
2: Ouais,
3: et
2: tout commence à 20h.
3: À 20h, on ouvre les arènes et la projection se fait à 21h45 à la tombée de la nuit. Voilà. Et chaque soir, c'est des films différents. Donc, par exemple, le premier soir, vous avez 9 films. Un film qui est choisi à l'applaudimètre et qui repassera le samedi soir avec les 9 autres. Donc, vous avez un film de plus le samedi soir. Après, moi, je vous conseille de prendre le pass de soir, hein, comme ça, vous voyez tout.
2: Voilà, c'est aux arènes d'Aigues-Vives. Je le rappelle, si vous rejoignez cette interview, Festival du film court d'Aigues-Vives, une vingtaine de films sur 2 soirées, avec convivialité, avec un bar, avec la possibilité de manger des tapas. Quels sont les tarifs, par exemple, de tout ça, Faustine?
4: Alors, côté tarifs, le pass un soir est à 15 euros. Le pass de soirée est à 25 euros et on a un tarif jeune 12,25. La soirée est à 10 euros et les 2 soirées sont à 16 euros. Et c'est gratuit pour les moins de 12 ans.
2: Voilà. Donc franchement, si vous voulez passer une superbe soirée à la fraîche, hein, parce que je pense qu'il va être, il va faire meilleur que d'habitude, un peu moins chaud, je vais dire, on est moins canicule ce week-end. Ils annoncent des orages, peut-être. Pour le samedi, non?
4: Peut-être le samedi.
2: Peut-être, mais peut-être pas.
4: Peut-être.
2: Mais en tout cas, s'il y a des orages, en tout cas, ce sera la journée, peut-être que le soir. Vous pourrez donc venir aux arènes d'Aigues-Vives pour Ça roule dans les arènes. C'est la thématique de ce 28e édition du festival donc, du film court d'Aigues-Vives. Est-ce que vous avez quelque chose à rajouter? Mesdames.
3: Si vous voulez toujours prendre vos places, la billetterie est en ligne sur le site www.ciné-aiguevive.fr.
2: Très bien, merci en tout cas.
3: Voilà.
2: Et bon festival. Peut-être vous voulez rajouter quelque chose, non?
4: Oui, c'était pour revenir
2: côté
4: bar, il y a de la nouveauté cette année.
2: Ah.
4: On change de brasserie, on passe à la brasserie Zoubrou de Montpellier. On passe au vin de la cave coopérative de Quissac et on se fournit en sirop artisanaux qui viennent de Metz. Donc on essaie vraiment de faire des produits toujours locaux, toujours au maximum artisanaux, et toujours dans le même esprit.
3: On a arrêté les sodas. On a arrêté les sodas aussi pour la partie éco-responsable aussi. Beaucoup de déchets, donc voilà.
2: Très bien. Au verre, donc.
4: C'est ça. Hein, au gobelet,
2: comme dans tous les festivals. D'ailleurs, aujourd'hui, il n'y a que des gobelets qu'on ramène parce qu'on les paye, donc on peut les ramener aussi. Merci.
4: Vous ne les payez pas, les gobelets. On n'aura pas de consigne sur les verres cette année.
2: On n'aura pas de consigne sur les verres. On les garde alors.
4: Vous pouvez les garder.
2: Ah ben, on les garde.
4: Évidemment. Vous pouvez repartir avec le gobelet floqué du festival avec un joli logo, des jolies couleurs.
2: Et voilà, voir tout ça, c'est le vendredi et samedi 25 juillet à Aigues-Vives, le festival du film d'Aigues-Vives. Bon courage en tout cas pour l'organisation, parce que je sais que c'est maintenant le coup de bourre. Voilà, vous êtes en plein dedans, c'est maintenant le coup de bourre. Donc allez Aigues-Vives vraiment ce week-end, si vous aimez le court-métrage, les films courts, et puis aussi vous restaurer. Merci mesdames.
3: Merci.
4: Merci.
2: Et bon courage.
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5: Bonjour, je m'appelle Claire et je suis prof de yoga à Calvisson. Et avant d'en arriver là, j'avais une vie plutôt conventionnelle. Un CDI, un salaire fixe. C'était cadré, sécurisé, mais pas pour autant épanouissant. Mais quand je suis tombée enceinte, je me suis demandé « Quel exemple j'ai envie d'être pour ma fille ? Est-ce que j'ai envie d'être stable mais pas épanouie ? Ou est-ce que je veux lui montrer au contraire que dans la vie, il faut s'éclater et croire en ses rêves ?» Alors je me suis retrouvée dans un flot de questionnements et j'étais complètement perdue. Et j'avais pas forcément les finances pour me lancer dans des coachings. Du coup, j'ai utilisé mes points CPF et j'ai commencé un bilan de compétences. Et aujourd'hui, j'ai envie de vous en parler parce que pour moi, ça a été une révélation. On pense souvent que ce bilan, c'est faire le point sur son CV. Mais moi, j'ai été assez surprise de découvrir que c'était bien plus profond que ça. En général, on y vient parce que quelque chose ne résonne plus. Un manque de sens, l'impression de plus être à sa place ou l'envie d'oser autre chose. Et contrairement aux idées reçues, c'est un travail approfondi pour comprendre ses valeurs, ses envies et ce qui nous fait vibrer. Au fond, on ne cherche pas juste un nouveau métier, mais de l'alignement entre ce que l'on fait et qui l'on est vraiment. Parfois, ça mène à une reconversion, parfois simplement à un ajustement. Mais dans tous les cas, c'est une démarche forte, celle de choisir une vie qui a du sens. J'ai été suivie pour ma part par Christelle Clairet, fondatrice d'Alter Eco à Saint-Geniez-des-Mourgues. J'espère que cette chronique vous aura donné une vision plus claire et complète de ce qu'est le bilan de compétences. Pour rester en contact, vous me retrouvez sur les réseaux sociaux et sur Google, claire.yoginette. Belle journée.
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0: tout savoir sur les festivals, les concerts, découvertes musicales, Hugues.
1: Vous retrouverez Isha, Limsa, Dolné et Sti en concert le samedi 26 septembre. Ça va se passer du côté de Paloma à Nîmes. Isha, Limsa, Dolné rappent depuis de nombreuses années. Isha et Limsa Dolné ont à leur actif de très belles carrières solo. Nés la même année, les deux artistes se retrouvent sur de nombreux points, leurs influences, leurs envies musicales et leur vision artistique. Du succès de leur featuring et de leur amitié de plus en plus forte est née l'envie de faire une mixtape commune. Vous retrouverez également Sti, artiste complet. Sti est à la fois rappeur, auteur, compositeur et ingénieur du son. Actif depuis de nombreuses années, c'est en 2022 qu'il décide de se lancer de façon plus concrète et professionnelle dans sa carrière musicale. Sti, Isha et Limsa Dolné seront en concert le samedi 26 septembre à partir de 20h30 dans la grande salle de Paloma. Pour aller voir Isha et Limsa Dolné en concert, ça vous coûtera 28 euros en tarif réduit. Sur place le soir même, 31 euros. Informations complémentaires et billetteries sont à retrouver sur paloma-nîmes.fr. Paloma, c'est Mas des Noyers, chemin de l'aérodrome à Nîmes.
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0: Retour sur Radio Système, c'était les informations délivrées par notre partenaire Radio France Internationale. On continue nos programmes.
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1: Vous aimez le patrimoine ? 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Vous pourrez également voir un magnifique pigeonnier du XVIe siècle ainsi que la salle capitulaire dans le corps du logis du château. Visite du 15 juillet au 13 août, tous les jours sauf le lundi, de 13h à 19h. Sur rendez-vous pour les groupes de 10 à 40 personnes, l'entrée est à 7€, gratuit pour les enfants de moins de 12 ans. 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
2: Faustine et Mélissa sont avec nous. Elles représentent le festival du film court d'Aiguevive. L'une est chargée de communication et relations presse et l'autre, Faustine, est responsable bar. Voilà, ce qui est peut-être une chose la plus difficile, mais la plus agréable en tout cas pour le public. Bonjour mesdames.
3: Bonjour.
2: Alors, qui peut me parler, peut-être donc Mélissa, chargée de com et relations sur ce festival du film court d'Aiguevive. Parlez-moi un peu de ce festival pour les personnes qui ne connaîtraient pas, même si, voilà, sur Radiosystème quand même, on en parle tous les ans. Parlez-moi un peu de ce festival.
3: Le festival du film court d'Aiguevive, le principe c'est de venir voir en plein air, donc dans les arènes du village d'Aiguevive, une projection de courts-métrages. Donc à la base, les courts-métrages c'était des courts-métrages tournés en Camargue dans les années 90. Et aujourd'hui, c'est des courts-métrages qu'on a sur un thème précis. Donc cette année, le thème c'est « Ça roule ma poule ». Donc c'est un thème qui offre un peu un éventail de possibilités avec une sélection de films qui nous a beaucoup séduits.
2: Alors, ça roule ma poule, ça... Alors, pourquoi vous avez choisi ça, ce nom ou...
3: C'était par rapport à une phrase qu'un bénévole a fait et par rapport à plusieurs films qui avaient été vus parce qu'on sélectionne des films par rapport aux années précédentes, ce qu'on a un peu vu comme film. Et après, ils choisissent une section de film. Après, ils essayent de trouver un peu un thème. Et par rapport à une phrase qu'avait fait un bénévole, ouais, le thème dit... est apparu comme ça.
2: Ça roule ma poule, d'accord.
3: Et vous verrez, si vous venez, vous comprendrez pourquoi.
2: On comprend pourquoi, alors par exemple
3: Vous avez une alternance en fait, de films fictifs et réels, et il y en a pour tous les âges, et il y a tous les styles de films. Donc vous pouvez venir en famille.
2: On précise aussi ce qu'est un film court. Un film court, c'est combien?
3: C'est entre...
2: 10 minutes, 5, 3
3: C'est entre 1 et 20 minutes à peu près.
2: Voilà, 1 et 20 minutes à peu près. Voilà, on avait couvert le festival d'Aigues Mortes cet hiver avec nos amis de Delta FM. C'est vrai que c'est très agréable le film court.
3: Ouais, c'est vrai. Puis en plus,
2: c'est
3: les gens,
2: forme, hein.
3: Ils peuvent voir plusieurs films différents. Et c'est vrai que c'est que des styles différents. Et en plus, on peut voir un peu des styles dessins animés comme des films récents ou même très vieux aussi. On a des films des années 60 comme des films qui sont sortis en 2023 ou 2025, ouais. Par exemple.
2: J'adore le film court parce que voilà, on n'est pas obligé de se concentrer pendant une heure et demie. On fait 10 minutes, puis après, on attend que l'autre revienne. Et il y a une espèce de rythme. Hein, qui est intéressant pour les personnes qui, qui ont du mal à rester en place, par exemple.
3: Oui, en plus, il y a une entracte.
2: Il y a une entracte. Alors justement, voilà. Quand même, au-delà du fait de visionner des films, il y a quand même toute une ambiance. Et c'est là que peut-être je me tourne vers la collègue Faustine, votre collègue Faustine, qui est responsable restauration, bar, tout autour donc, de ce festival. Il y a quand même la convivialité aussi. Qui est là et qui fait aussi le succès du festival. Dans les arènes, des tables, parlez-moi un peu du décor.
4: Oui, tout à fait, on a la chance d'avoir un lieu assez unique. Et cette année, on se retrouve donc ce week-end, les 24 et 25 juillet, dans les arènes du village.
2: Là, c'est là, hein, c'est ce week-end.
4: C'est ce week-end, voilà. Et du coup, les arènes seront transformées et décorées dans le cadre du festival pour offrir une expérience festivalier unique et chaleureuse.
2: Voilà, unique et chaleureuse. Et donc, alors qu'est-ce que vous proposez? On prend la place, mais automatiquement, est-ce qu'il y a une boisson? Est-ce qu'on est obligé de manger, de prendre la restauration? Comment ça se passe?
4: Alors, vous n'êtes pas obligé de... Oui, vous n'êtes pas obligé de manger, mais vous pouvez manger. Il y a des tapas, du plat chaud et il y a le bar aussi, donc vous pouvez boire un coup et manger. À l'entrée, vous allez avoir la possibilité de déguster un petit cocktail de bienvenue, sans alcool, je précise, mais du coup avec le verre offert.
2: Très bien.
4: Pour commencer.
2: Voilà, autre chose sur la partie convivialité?
3: Nous, dans la partie convivialité, déjà, du côté des bénévoles, tous nos produits sont, par exemple, les tapas, on fait tout nous-mêmes, tout est maison, on achète tout local, on a même des fruits bio. Aussi, et on est vraiment sur la partie, on essaye vraiment d'accentuer la partie éco-responsabilité sur la partie recyclage, mais aussi sur les produits qu'on utilise. On a un cuisinier bénévole, Kevin, qui nous fait des super plats qui sont très appréciés chaque année. Et nous, après le reste des bénévoles, on s'occupe du reste pour les tapas, par exemple.
4: À noter qu'un groupe de musique sera présent pour assurer une ambiance musicale, c'est le groupe Jukebal. Il est composé de 3 musiciens donc, qui assureront une ambiance chantante et dansante.
2: Voilà, tout commence donc de soirée.
3: De soirée.
2: Ouais,
3: et
2: tout commence à 20h.
3: À 20h, on ouvre les arènes et la projection se fait à 21h45 à la tombée de la nuit. Voilà. Et chaque soir, c'est des films différents. Donc, par exemple, le premier soir, vous avez 9 films. Un film qui est choisi à l'applaudimètre et qui repassera le samedi soir avec les 9 autres. Donc, vous avez un film de plus le samedi soir. Après, moi, je vous conseille de prendre le pass de soir. Hein, comme ça, vous voyez tout.
2: Voilà, c'est aux arènes d'Aigues-Vives. Je le rappelle, si vous rejoignez cette interview, Festival du film court d'Aigues-Vives, une vingtaine de films sur 2 soirées avec convivialité, avec un bar, avec la possibilité de manger des tapas. Quels sont les tarifs, par exemple, de tout ça, Faustine?
4: Alors, côté tarifs, le pass un soir est à 15 euros. Le pass de soirée est à 25 euros et on a un tarif jeune 12,25. La soirée est à 10 euros et les 2 soirées sont à 16 euros. Et c'est gratuit pour les moins de 12 ans.
2: Voilà. Donc franchement, si vous voulez passer une superbe soirée à la fraîche, parce que je pense qu'il va faire meilleur que d'habitude, un peu moins chaud, je vais dire, on est moins canicule ce week-end. Ils annoncent des orages, peut-être. Pour le samedi, non?
4: Peut-être le samedi.
2: Peut-être, mais peut-être pas.
4: Peut-être.
2: Mais en tout cas, s'il y a des orages, en tout cas, ce sera la journée, peut-être que le soir, vous pourrez donc venir aux arènes d'Aigues-Vives pour Ça roule dans les arènes. C'est la thématique de ce 28e édition du festival donc, du film court d'Aigues-Vives. Est-ce que vous avez quelque chose à rajouter? Mesdames.
3: Si vous voulez toujours prendre vos places, la billetterie est en ligne sur le site www.ciné-aiguevive.fr.
2: Très bien, merci en tout cas.
3: Voilà.
2: Et bon festival. Peut-être vous voulez rajouter quelque chose, non?
4: Oui, c'était pour revenir
2: côté
4: bar, il y a de la nouveauté cette année.
2: Ah.
4: On change de brasserie, on passe à la brasserie Zoubrou de Montpellier. On passe au vin de la cave coopérative de Quissac et on se fournit en sirop artisanaux qui viennent de Metz. Donc on essaie vraiment de faire des produits toujours locaux, toujours au maximum artisanaux, et toujours dans le même esprit.
3: On a arrêté les sodas. On a arrêté les sodas aussi pour la partie éco-responsable aussi. Beaucoup de déchets, donc voilà.
2: Très bien. Au verre, donc.
4: C'est ça.
2: Au gobelet, comme dans tous les festivals. D'ailleurs, aujourd'hui, il n'y a que des gobelets qu'on ramène parce qu'on les paye, donc on peut les ramener aussi. Merci.
4: Vous les payez pas, les gobelets. On n'aura pas de consigne sur les verres cette année.
2: On n'aura pas de consigne sur les verres, on les garde alors.
4: Vous pouvez les garder.
2: Ah ben, on les garde,
4: évidemment. Vous pouvez repartir avec le gobelet floqué du festival avec un joli logo, des jolies couleurs.
2: Et voilà, bon, tout ça, c'est le vendredi et samedi 25 juillet à Aigues-Vives, le festival du film d'Aigues-Vives. Bon courage en tout cas pour l'organisation, parce que je sais que c'est maintenant le coup de bourre.
4: Ouais.
2: Voilà, vous êtes en plein dedans, c'est maintenant le coup de bourre. Donc allez Aigues-Vives vraiment ce week-end, si vous aimez le court-métrage, les films courts, et puis aussi vous restaurer. Merci mesdames.
3: Merci.
2: Et bon courage.
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6: Bonjour, je m'appelle Claire et je suis prof de yoga à Calvisson. Et je vais vous parler d'un outil de bien-être très simple, accessible à tous. On l'utilise parfois sans y penser, mais on en sous-estime complètement le pouvoir. Le sourire. C'est gratuit, illimité, sans abonnement, et pourtant on oublie de l'utiliser. Et bonne nouvelle, votre corps, lui, il adore ça. Dès que vous souriez, il libère un petit cocktail magique. Dopamine, sérotonine, endorphine. En gros, les hormones qui disent à votre cerveau « Eh, mais ça va plutôt bien, là, en fait !» Et le plus drôle, c'est que votre cerveau, il n'est pas très exigeant. Même un sourire un peu forcé, ça peut suffire à le tromper. Oui, oui, vous pouvez littéralement simuler un sourire jusqu'à vous sentir mieux. Et autre effet secondaire non négligeable, le sourire est contagieux. Grâce aux neurones miroirs, vous souriez. Et la personne en face de vous a envie de sourire aussi. C'est une épidémie de bonne humeur. Alors je vous propose un test en direct. Laissez un sourire se dessiner sur votre visage et observez. Le visage se détend, la respiration se calme et peut-être même que votre humeur fait un petit pas de côté. Et je vous propose un défi simple. Aujourd'hui, souriez à trois moments improbables. Dans votre miroir, dans votre voiture ou à quelqu'un que vous ne connaissez pas. Au pire, vous allez passer pour quelqu'un de sympa. Franchement, le risque est limité. Et au mieux, vous changerez votre journée et peut-être même celle des autres. Il est temps pour moi de vous souhaiter beaucoup de sourires et une très belle journée. Pour rester en contact, vous me retrouverez sur les réseaux sociaux et sur Google, claire.yoginette.
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1: Louane et ses invités, le mardi 29 septembre, c'est un concert caritatif par Belle et Rose, avec la participation de Louane en piano-voix et invité. Cette année, Belle et Rose crée l'événement pour donner le coup d'envoi d'Octobre Rose. Engagée dans la lutte contre le cancer du sein, l'association vous invite à vous engager auprès d'elle lors d'une soirée exceptionnelle placée sous le signe de la musique, de la solidarité et du partage. La marraine de Belle et Rose, Louane, sera sur la scène de Paloma pour un show piano-voix pour des moments émouvants et intenses. Pour aller voir Louane en concert caritatif par Belle et Rose, ça vous coûtera 28 euros sur place le soir même, 33 euros. Réservation et programmation intégrale sont à retrouver sur paloma-nîmes.fr. Paloma, c'est Mas des Noyers, chemin de l'aérodrome à Nîmes.

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1: Bonjour, je m'appelle Claire et je suis professeure de yoga à Calvisson. Je voudrais vous parler aujourd'hui d'un sujet que je connais bien. Qu'est-ce que le yoga ? Alors quand on en parle, on pense souvent à des postures sur un tapis. En réalité, c'est bien plus que ça. Le yoga est né en Inde il y a plus de 4000 ans et à la base, c'était réservé aux hommes. Et ce n'était pas une approche physique, mais spirituelle. Et le mot yoga, ça signifie union entre le corps, le souffle et l'esprit. Et les postures, les asanas, ce n'est qu'une toute petite partie du yoga. On va aussi y trouver la respiration, la méditation et tout un mode de vie. Alors à quoi ça sert de pratiquer le yoga d'aujourd'hui ? Physiquement, on va améliorer la mobilité, on va chercher à renforcer les muscles profonds. Mais surtout, ça va permettre de revenir à soi, retrouver de l'apaisement et de la clarté mentale, sur le tapis et en dehors. Il existe différents styles selon les besoins. Des yogas tout doux, plutôt traditionnels ou plus dynamiques, comme le vinyasa que je propose. Et des formats très spécifiques, comme par exemple le yoga prénatal, pour enfants, sur chaise, etc. En réalité, il n'existe pas un yoga, mais une quantité infinie de yoga qui s'adapte tout au long de notre vie. J'espère que cette chronique vous aura plu et donné envie de découvrir cette pratique. Pour rester en contact, je suis sur les réseaux sociaux et sur Google, claire.yoginette. Belle journée!
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2: 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La commune lance un appel à candidature pour les exposants, producteurs, artisans, créateurs. Vous êtes concernés. 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Pour les exposants, vous pouvez également contacter la mairie au 04 66 01 79 79. Les marchés dominicaux estivaux arrivent tous les dimanches à Beauvoisin, de juin à septembre, sur la place du village.

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0: Allez, salut à toutes et à tous, bienvenue dans l'émission Mémoire d'Anciens en direct de la maison de retraite L'Accueil à Vauvert. Mémoire d'Anciens, c'est une émission assez ancienne d'ailleurs, elle aussi, puisqu'elle permet aux résidents de la maison de retraite de Vauvert de se plonger dans leurs souvenirs. Alors, l'organisation de cette émission autour de la table, donc, on fait d'abord une première présentation et on va se présenter. Donc, moi c'est Dominique, donc je fais partie de Radio Système et j'ai l'honneur d'animer cette émission, d'animer plusieurs émissions ici à la Maison de la Retraite, dans ce studio, et dédié justement à l'écoute, à la radio. Autour de la table, nous avons, alors, Jean-Louis, qu'est-ce que tu dirais ?
1: Jean-Louis, c'est un qui est à la maison de retraite il n'y a pas bien longtemps. Et je te dis franchement, à la maison de retraite, je me sens très bien.
0: Eh bien voilà ! Allez, on passe la parole à ton voisin, Jean-Louis.
2: Moi, c'est Roland, évidemment. Et il y a, disons, un an bien sonné que je suis à la maison de retraite, quoi.
0: Et qu'est-ce que vous avez envie de dire de vous, par exemple ?
2: Oui, mais de moi, un retraité, quoi. Mécanicien.
0: Oui.
2: Auto, mécanicien auto. De Toulouse, j'étais.
0: Ah, vous êtes un Toulousain.
2: Toulousain.
0: Et il y a un an et demi, donc, que vous êtes là. Alors, comment vous vous trouvez ici ? Est-ce que...
2: Oh, c'est très bien. Alors, il y a toujours du pour et du contre, quoi. Où que l'on soit, hein. Mais disons, relativement, ça va.
0: Oh, moi, ce qui m'intéresse, c'est le contre. Non, je plaisante. Je plaisante, on va passer la parole à Augustin. Augustin.
2: Augustin le sage.
0: Augustin le sage. Augustin.
3: Bonjour à tous.
0: Hop là, pardon. Je crois qu'il y a un petit problème, Augustin, avec le micro. On t'écoute.
3: Augustin. Oui. C'est petite pilote, hein. Non. Je viens du Nord et je suis ici à l'EHPAD depuis le mois de mai. Et je suis renommé comme un syndicaliste.
0: Syndicaliste.
3: Depuis l'âge de 16 ans.
0: Voilà. Et puis à Vauvert, tu as une petite réputation, on te connaît quand même, parce que tu as promené dans le centre-ville avant de venir ici. Hein.
3: Tout à fait. D'ailleurs, on m'a signalé qu'il manquait mon instrument, ma casquette de CGT.
0: Ah, tu m'as fait peur, ta casquette de CGT.
3: Mais je vais bientôt le revoir, il vient aujourd'hui je vais voir avec les camarades.
0: Voilà, on va évoquer les crêpes, on va évoquer cette période chandeleur, c'est-à-dire qui va annoncer la lumière, qui va annoncer le printemps. Et donc c'est toute une période comme ça, entre la chandeleur, entre le mardi gras, entre les carnavals, et qui font qu'après un hiver rigoureux, et on s'éclate. Julie est avec nous. Julie, tu te présentes ?
4: Bonjour, je suis Julie, l'animatrice. Je suis ici depuis 2019 et je me régale de participer aux émissions de radio avec Dominique.
0: Voilà, tu utilises cet outil comme un moyen pédagogique d'expression au sein de ce territoire.
5: Je m'appelle Monique. Je sais pas il y a combien d'années que je suis là.
0: Non, oh, il y a bien 2-3 ans, Monique, non ?
5: Écoutez, on va mettre 3 ans, je crois que c'est beaucoup plus. Et je m'y régale. Voilà, c'est une bonne retraite que je passe.
0: Voilà, mais t'as mieux en tout cas. Et puis Véro à côté. Bonjour Véro. Voilà.
6: Bonjour.
0: Véro accompagnatrice, c'est ça, non ? C'est comme ça qu'on dit ?
6: Bénévole.
0: Bénévole.
6: Et c'est la première fois que je participe à l'émission de radio.
0: Non. Voilà, elle plaisante. Allez, tout de suite, donc, habitué. Vous savez, selon l'introduction que nous avons eue le 2 février, on fait sauter des crêpes. Mais pourquoi on fait sauter des crêpes ? On va en parler justement. La chandeleur, c'est une nuit de rite, de magie, de feu, selon à l'époque où on se trouve. Comment une célébration païenne, parce qu'au départ, on le verra, que c'est plutôt païen, est-elle devenue ensuite une fête chrétienne ? C'est ce voyage que nous proposons aujourd'hui aussi d'aborder avec, bien sûr, tout un tas de petites chroniques. On va commencer par un petit quiz, messieurs. Un petit quiz. Alors attention, on ne donne pas la réponse de suite, vous réfléchissez un peu. À l'origine, la chandeleur est surtout une fête gourmande, A, religieuse chrétienne, païenne liée à la lumière, inventée par des crêpiers bretons. Alors, réfléchissez avant. Donc je répète, c'est une fête gourmande, la chandeleur religieuse chrétienne, païenne liée à la lumière, inventée par des crêpiers bretons. Vous avez réfléchi ?
3: Ouais.
0: C'est parti. Qu'est-ce que tu dirais, Jean-Louis ?
1: C'est des
0: crêpiers bretons ?
1: Des crêpiers bretons
0: qui ont inventé la chandeleur.
1: La chandeleur.
0: Ah, ça, on va voir. Roland, alors.
2: Je dis pareil, exactement.
0: Ce sont des crépis bretons qui ont inventé la chandeleur.
2: Il y a une origine païenne.
0: Non, mais ça, c'est pas pareil. Du coup, c'est païenne liée à la lumière. Alors, il y avait quatre gourmandes religieuses païennes inventées par des crépiers. Vous dites païenne, alors.
2: Païenne, oui.
0: Augustin.
3: C'est très, très, très ancien. Ça vient des Juifs.
0: Alors, attends. Alors, païenne. Païenne, ça veut dire non religieux, que ce soit juif, musulman, ou quoi que ce soit. Non croyant. Alors, avant les Juifs, il y avait aussi des tribus qui fêtaient effectivement.
3: Quelle année qu'ils sont.
0: Qui fêtaient effectivement. On va y revenir tout à l'heure. Julie, toi, qu'est-ce que tu dis?
4: Moi, du coup, jusqu'à présent, je pensais que c'était juste une fête gourmande.
0: Religieuse quand même aussi, non? Non, même pas. Tu croyais que c'était juste les crêpes?
7: Non croyant.
0: Monique, non, c'est une fête païenne.
7: Païenne.
0: Au départ, oui. Et puis, Véro, toi?
6: Païenne aussi, je pense.
0: Païenne. Voilà. Alors, effectivement, la réponse était une fête païenne, c'est-à-dire qu'elle existe depuis bien avant les religions. Et Julie, avec Augustin, vous êtes donc, attaché à essayer de chercher donc cette origine, plutôt vous, religieuse. Hein. Alors, toi, l'origine religieuse, qu'est-ce que tu peux en dire?
3: Alors, c'était une fête de la lumière. Et pour les femmes, c'est aussi une nouvelle après une naissance. Et aller la présentation au Seigneur.
0: Mmh.
3: Voilà. Donc c'est avec les Juifs. Et elle a continué aussi chez les chrétiens.
0: Chez les chrétiens. Alors Julie, toi, tu es partie, lui, alors il est parti un peu plus sur la religion, toi sur l'histoire un peu de la religion finalement.
4: Oui, et surtout, pourquoi les crêpes? Donc effectivement, il y a cet aspect de lumière, en fait. Elles sont rondes et dorées. La crêpe représente le disque solaire. Et c'est en manger, ça symbolise le retour des jours longs. Ça signifie aussi que après les récoltes, ils se servaient de l'excédent de farine pour faire des crêpes. Et on raconte que le pape Gélase Ier faisait distribuer des oublis, c'est des sortes de galettes, aux pèlerins qui arrivaient à Rome.
0: Très bien. Alors en réalité, sur la fête païenne, hein, on peut dire aussi, pour compléter un peu ce que tu disais, parce que là, c'est à un moment donné les chrétiens qui pour se faire accepter de la population qui fêtait depuis des millénaires cette fête, ce solstice de printemps, l'hiver terminé. Donc l'Église a dit, bon, on va garder un peu les mêmes rites, les mêmes dates. Et donc, c'est quand même une fête païenne avant tout. Bien avant d'être chrétienne, la chandeleur est liée au rite ancien du cycle de la nature, c'est ce que tu disais un peu aussi, à mi-chemin entre l'hiver et le printemps. C'était une fête du retour de la lumière. Hein, début février, les jours rallongent pour les peuples anciens, les Celtes, les Romains, les peuples germaniques. C'est le moment où la lumière reprend le dessus sur l'obscurité. Hein, effectivement, les jours rallongent, on s'en aperçoit. L'hiver est encore là, mais il y a la promesse de la lumière, la promesse du renouveau qu'on commence à voir à travers notamment l'allongement des jours. Alors on allumait des feux, des torches et des bougies pour chasser les mauvais esprits de l'hiver, protéger les foyers et accompagner symboliquement le soleil dans son retour. Alors c'est cette période qui va donc de début février, du 2 février, allez on va dire jusqu'à mi-mars, où effectivement on a le carnaval ensuite. Alors le carnaval c'est un peu dans la même idée, on le verra tout à l'heure, c'est un peu dans la même idée de dire l'hiver on était chez soi, on peut sortir et on fait la fête, on se déguise, etc. etc. Voilà un peu l'origine de tout ça. Est-ce que tu veux rajouter autre chose, Julie?
4: Non, juste que j'ai découvert que c'était pile poil le 40e jour après Noël, la chandeleur.
0: Exactement. Voilà. Et avant Pâques.
4: C'est ça.
0: Ouais, alors, il y a le Mardi Gras. C'est le Mardi Gras qui est avant Pâques, 40 jours. Avant Pâques, le Mardi Gras, hein, c'est-à-dire que ça va être bientôt, on vous comptait 40 jours à partir de Pâques, je ne sais pas quand c'est exactement, parce que ça change un peu tous les ans.
3: Et la chandeleur est toujours
0: 40 jours après Noël.
3: Après Noël.
0: Exactement.
3: Donc, ça ne change pas.
0: Ça ne change pas. Hein.
3: C'est toujours le 2 février.
0: Est-ce que tu as autre chose à nous dire, Augustin, puisque toi, on va dire que tu es chrétien, tu es chrétien, pratiquant, tu as été dans des syndicats ouvriers chrétiens, donc vraiment jusqu'au bout des ongles. Qu'est-ce que tu peux nous dire?
3: J'étais avec tous les travailleurs. Elle n'est pas spécialement réservée.
0: Non, mais je pensais que tu étais dans un syndicat chrétien, excuse-moi, alors si je me suis trompé.
3: J'étais syndicaliste.
0: CGT.
3: Mais de fonction, je suis toujours avec le peuple.
0: Très bien.
3: Voilà. Et je bâtis ma foi à partir de là. Mais je dis toujours, quand tu dis que c'est une origine chrétienne, non, c'est la loi juive, la changeur.
0: Non, non, mais quand on parle des Saturnales, c'est-à-dire des...
3: Non, non, mais d'accord, mais avant l'origine, d'être...
0: Qui date de très très longtemps. Après, bon, peut-être les Juifs sont arrivés...
3: Les Juifs, ils étaient là, et ils ont eu leur fête.
0: Oui, mais toutes les Grecs, les Romains, les peuples germaniques, tout ça. Fêtaient finalement l'arrivée. C'était la fin de l'hiver, et donc on fêtait la lumière, finalement.
3: Voilà.
0: Ensuite, ça a été bien évidemment... Est-ce que tu as envie de dire autre chose sur l'aspect chrétien, finalement, qu'ils ont récupéré après, à quelle époque, Julie, d'ailleurs?
4: En 472.
0: En 472, qu'est-ce qui se passe?
4: C'est le pape Gélase Ier qui décide de christianiser ses rites. La fête devient alors la présentation de Jésus au temple.
0: Voilà.
4: Et d'ailleurs, donc, chandeleur, ça veut dire en latin candela, c'est la fête des chandelles.
0: Voilà, et on retrouve hein, dans chez les païens aussi, ils faisaient des feux, etc. Pour
4: ils allumaient toutes les bougies.
0: Ils allumaient toute la bougie, et donc les chrétiens essayaient de récupérer ça, et bon, ils y sont parvenus plus ou moins, même si on voit que ça a été bien calqué quand même sur les rites païens. On va faire une petite pause musicale. Et ensuite, effectivement, on va parler de la crêpe, puisque tu m'as fait un très bon lancement. On va faire... Alors, j'espère que c'est clair pour tout ça, hein, parce que c'est vrai que Julie, elle m'a dit « Ouh, j'ai eu du mal à... Ouais, tu devais travailler un peu là-dessus. » Tu as dit « Je vais essayer de faire des recherches. » J'ai eu du mal à savoir. En gros, hein, voilà, c'est ça.
4: C'est plus complexe que ce que je pensais, parce que moi, je mange les crêpes avec du Nutella ou avec du jambon et des œufs. Et du coup, c'est plus... crème de... Non.
0: Voilà, toi, tu as été élevé à la crêpe gourmande.
4: Oui, voilà, c'est ça. J'avais pas connaissance de tout ça.
0: Voilà. Et tiens, Monique, les crêpes, vous, ça vous fait penser à quoi, Monique? La crêpe, je sais pas, vous avez peut-être des... non, vous avez des souvenirs de crêpes? Non, pas du tout. Du tout, elle a plus de souvenirs. Quel est le souvenir, tiens, Roland, avant de passer à la pause? C'est vrai que c'est dans le micro. Hein.
5: Oui, pour les crêpes, disons, maman, elle faisait surtout l'oreillette.
0: Ah,
5: alors qu'elle était quand même de l'Hérault. Elle était de l'Hérault du Caylar.
0: Du Caylar, oui.
5: Oui, du Caylar. Alors évidemment, elle faisait l'oreillette, que nous aimions bien d'ailleurs.
0: Alors l'oreillette aussi, hein, c'est un peu une... Tu sais pas ce que c'est
7: Maman aussi en faisait.
0: Augustin, tu peux expliquer, Roland
5: Une oreillette.
0: Avec,
5: y a une pâte comme la crêpe.
0: Oui, c'est ça.
5: Et puis vous la faites frire. Hein,
7: voilà. On la tire.
5: Voilà. Et vous y donnez une tournure. Hein.
0: Alors c'est toujours le même principe.
4: C'est très gras, très sucré.
0: Des œufs,
7: oui.
0: De la farine.
7: Oui. Il fallait des trous. Et quand j'en avais marre, j'écrase un peu plus.
0: Voilà, donc une fois que la pâte était faite, on faisait des petits carrés.
5: Oui. Voilà. Oui.
7: D'ailleurs, ils en vendent toujours. Hein.
5: Des fois, on faisait des dessins avec des verres. Vous savez qu'on tournait, ça faisait un hongrois.
0: Et oui, et ensuite on mettait ça
5: à frire.
0: Dans de l'huile.
5: Voilà, oui.
0: Dans l'huile bouillante. Et ça faisait aussi... Ça, c'est aussi chrétien, je crois.
7: Ils en vendent, des crêpes.
4: Chez lui, du coup, la chandeleur, c'était les oreillettes, c'était pas les crêpes.
5: Oui. Essentiellement, autrement, disons que l'oreillette, je veux dire, la crêpe, après, ma fille, elle la faisait, mon épouse, elle la faisait, quoi. Ça, d'accord. Non, ils ont fait des piles comme ça.
7: Oui, nous aussi, le panier.
0: Oui, voilà, c'est ça. Et puis, souvent, les associations, peut-être que tu ne me contrediras pas, Augustin, les associations chrétiennes en profitent pour vendre les oreillettes.
5: Pendant la kermesse.
3: Tout ça, la kermesse.
5: Il y a eu les kermesses.
7: Mais ça fait partie.
0: Et on vendait, et ça alimentait, en fait, des caisses.
5: Ouais.
0: De l'église.
5: Aussi,
0: c'est
5: voilà.
0: C'est ça, hein.
5: Un complément, quoi.
0: Voilà, on vendait des oreillettes.
8: Des caisses desserts.
0: Et ça fait partie en plus des 13 desserts.
4: Les crêpes ou les oreillettes?
8: Les oreillettes.
0: Les oreillettes, oui, exactement.
8: Les oreillettes, ça fait partie des 13 desserts. Oui. Donc,
0: c'est bien dans le coin, alors, du coup.
8: Au moment des fêtes.
0: Peut-être, Julie, tu vas nous chercher les oreillettes un peu, voir si tu peux nous dire deux mots dessus.
3: C'était surtout les crêpes et les grands bals costumés.
4: L'oreillette est parfois aussi appelée merveille. C'est une variété de beignet à pâte fine et croustillante, taillée en longueur. On mange généralement les oreillettes saupoudrées de beaucoup de sucre glace.
0: Ouais.
4: C'est un dessert d'origine languedocienne, provençale. C'est une douceur de carnaval. Souvent, on en mange pour le carnaval. On la trouve aussi parmi les traditions de Noël, notamment les 13 desserts. Elle est souvent parfumée à la fleur d'oranger.
5: Voilà.
0: Voilà. On va, tout à l'heure, on va faire une petite pause musicale et je vais vous faire écouter. Vous vous souvenez de Raymond Oliver ?
5: Oui.
0: Julie doit s'en souvenir.
5: C'est le cuisinier qui passait à la télévision.
2: J'entends sa voix.
0: Alors, qui c'était ?
5: Le cuisinier qui passait à la télé.
0: Un peu comme Maïté. Hein ?
5: Oui, oui, oui.
0: Mais c'était... Dans les années.
2: Oh, il y a Luntens.
0: Il y a Luntens, hein?
2: C'était les années 50.
0: Ouais, 56. Elle, oui, il a commencé, parce que j'ai regardé, je me suis renseigné, il a commencé sa première émission en 1956. Jusqu'en 1900, pendant 13 ans, hein, Véro nous oui, disait. Donc pendant 13 ans, il a fait ses émissions. Alors, moi, j'ai trouvé extraordinaire, parce qu'il fait. Bon, on va l'écouter de suite, hein, avant la pause musicale, que j'arrivais pas décidément à mettre, mais. Écoutez, avec beaucoup d'alcool, vous allez voir, c'est hallucinant. Et c'était l'époque hein, où, dans les cantines scolaires, eh ben, les ah, enfants avaient leur petit quart de vin. Hein.
9: Oui, ils ont, allez, leur verre de vin voilà, à tous les repas.
0: Avec du sucre. Voilà, mais c'était une autre époque. On écoute donc les crêpes avec beaucoup d'alcool de Raymond Oliver. C'est l'émission que j'ai téléchargée et j'ai gardé le son, donc ça a écouté.
9: C'est pas simple, enfin tout le monde sait faire ça.
10: Oui, mais enfin on peut les faire plus ou moins bien. On commence par de la vanille. Tout son arôme.
9: Tout son arôme, ah oui.
10: Du sel, deux grosses pincées ou quatre petites pincées. Du sucre, je vais mettre environ 4 cuillerées à bouche.
9: Et vous voyez ça comme ça?
10: Oui.
9: Coup d'œil, vous.
10: Coup d'œil. Et puis, un quart de litre de lait environ. De la farine, voyez-vous, je vais la placer en puits et je vais en mettre environ 400 grammes.
9: Et vous voyez ça à vue de nez, naturellement?
10: Oui, à vue de nez. De l'huile, voyez-vous.
9: Combien?
10: Environ 2 cuillerées à soupe. Des œufs, je vais en mettre 8. 8, c'est à peu près ce que ça peut absorber. Mais si, par hasard, il en faut davantage, il ne faut pas hésiter à les mettre. On va travailler quelques minutes pour qu'elle soit bien, bien lisse. Elle souffle un petit peu, elle est bien. Mon lait.
9: Lait vanillé.
10: Vanillé, et lequel est très, très chaud.
9: Vous préparez quelle quantité de beurre?
10: Centaine de grammes environ.
9: Coupé en morceaux.
10: Il est fondu. Je vais donc le mélanger en deux ou trois fois. Voilà, maintenant nous allons ajouter le parfum. Car
9: ça,
10: la vanille...
9: Ça n'est pas parfumé?
10: Non. Dani, n'est-ce pas?
9: Ouh là là!
10: Oui, il faut en mettre beaucoup. Et c'est du rhum qui rentre comme parfum principal. Voyez-vous, j'en mets environ trois fois plus ou deux fois plus que je n'ai mis Dani. C'est-à-dire un tiers environ Dani, deux tiers de rhum.
9: Et en tout?
10: Et en tout, ça doit donner un très grand verre à vin. Un très grand verre à vin de Bordeaux, c'est-à-dire pas loin d'un quart de litre. Et maintenant, j'obtiens une pâte qui...
9: Qui est très liquide, déjà.
10: Non, elle n'est pas encore assez. Elle l'est, évidemment, mais pas tout à fait assez. Alors, je vais la détendre, c'est-à-dire l'allonger, avec de la bière. Alors là, la quantité
9: de la bière.
10: De la bière.
9: Et la bière, elle doit être fraîche ou...
10: Elle doit être ni chaude ni froide, n'est-ce pas? La pâte doit toujours être légèrement tiède, en quelque sorte, la pâte.
9: Pas bien.
10: On n'en met pas beaucoup. Alors, voyez-vous, voilà, j'ai mis maintenant... J'obtiens une pâte relativement claire. Nous sommes presque, pas tout à fait. Il faut encore mettre un tout petit peu de bière là-dedans.
9: Ah bon. Mais ça va donner...
10: Voilà, et bien maintenant, nous sommes prêts à faire les crêpes.
9: Pour combien de personnes, ça?
10: Oh, il y en a pour 4 personnes, à condition d'en manger
9: bon
10: 24 ou 30 chacune. Voilà, là, nous sommes prêts. On ne doit pas les beurrer, on ne doit rien mettre dedans.
9: Ah bon, il y a suffisamment de gras dans la pâte.
10: Oui, nous allons en faire 2 ou 3. On les prend comme ceci, on les retourne. Et là, elles vont être tout de suite cuites. On peut les mettre sur un plat et continuer à en faire d'autres, bien entendu.
9: Je m'approche un peu plus près parce que c'est bien sympathique.
10: On peut en manger des quantités. Les crêpes comme ça, elles ne sont pas grasses, elles sont sèches.
9: Bon, eh bien écoutez, je pense que cette recette va plaire à nos spectateurs qui n'ont pas de four.
10: En tout cas, c'est très simple à faire, voyez-vous.
9: C'est très simple à faire, que tout le monde s'y essaie.
10: Voilà, nous...
9: C'était Ina.
0: Voilà, nous on rajoute de l'eau. Hein. Alors, mais là, lui il mettait de la bière. Alors franchement, quand on voit, vous allez sur YouTube, pour ceux qui connaissent, vous allez voir un peu, parce qu'il y a, c'est des archives de Lina, et on regarde, alors il prend la bouteille de bière d'un litre, et il la met, après avoir mis ça de Grand Marnier, enfin, ou je sais plus quoi, d'alcool. Donc c'était assez rigolo, c'était une autre époque. Julie, toi tu...
4: Ben après, il devait bien dormir.
0: C'est ça. Moi, je crois que c'est
4: bien renflé.
11: Ben, c'est-à-dire qu'en fait, tu fais un repas, tu as déjà la boisson associée à la crêpe.
0: Ah oui. Voilà. Exactement. Ah oui. C'est ça. Une réflexion là-dessus sur qui s'est passé. Surtout sur ce chef-là, quand même. Hein. C'était, on en parlait avec Roland. Roland, le chef. Raymond Oliver, oui. C'est quelque chose que vous regardiez régulièrement.
12: Je le regardais régulièrement, oui. Peut-être pas, mais j'y tombais assez souvent.
0: Là.
12: Ah, oui. J'y tombais assez souvent. Oui. Parce que la mère, elle n'avait pas la télévision. Mais ma femme, tout ça, mon fils, ils adoraient tout ça.
0: Ils adoraient cette émission culinaire. Voilà. Alors, par contre, il n'y avait pas beaucoup de chaînes. Ouais. C'est pour ça qu'on pouvait y tomber dessus.
12: La une est là de moi.
0: Voilà. Dans le micro.
12: La une est là de...
0: Voilà, la une est là. Voilà, c'était entre 56 donc, et 60... et 70. Et 67. Oui. Voilà. Qu'est-ce que... donc, facile, hein, la crêpe, la recette. Ah oui, la recette des crêpes. Monique, est-ce que tu as une... Alors, à part celle-là, bien sûr, qui est peut-être un peu caricaturale, je ne sais pas si on continue à en faire, mais est-ce que vous avez, vous, des recettes de crêpes bien spécifiques, où vous y mettez des choses spéciales, Roland ?
12: De
0: l'orange râpé. De l'orange râpé,
12: oui. Entre autres, quoi.
0: Ouais, ça se fait, ça aussi, c'est vrai. Ouais, de l'orange, oui, c'est ça. Oui. Des zestes, hein, des zestes d'orange, voilà, qu'on râpe. Et ça donne une, ça donne le goût de l'orange. Par exemple, est-ce que Monique, qu'est-ce que vous avez comme souvenir dans les crêpes, qu'est-ce que vous mettiez? Non, ça vous dit rien?
4: La recette des crêpes, vous mettez quoi comme ingrédient?
0: Pas
4: de crêpes.
0: Pas de crêpes.
4: Auguste, Jean-Louis, qu'est-ce que vous mettiez dans les crêpes?
1: Ouais, j'ai mis dans mes crêpes j'y mets du rhum.
0: Voilà, le rhum.
4: Ça, c'est classique. Ouais.
1: Et après, quand elles sont finies, on les fait refroidir et on les mange. Mmh.
4: Et est-ce que vous les mangez salées ou sucrées?
1: Sucrées.
4: Sucrées. Ça, je crois que c'est venu après, hein, les crêpes salées. Hein. J'ai l'impression que les anciennes générations mangeaient que des crêpes sucrées.
12: Ouais.
4: En tout cas, j'ai jamais trop entendu les résidents parler de crêpes salées. Alors que moi, par exemple, dans ma famille, quand on fait les crêpes, il y a les crêpes salées et sucrées. Les deux. Mais donc, c'est venu... Le sucré salé, c'est peut-être venu un peu plus tard.
0: Mais j'ai l'impression qu'effectivement, les Bretons n'avaient pas encore envahi nos régions, si je puis dire. Pas envahi, mais parce que c'est en toute amitié. Mais c'est vrai que les Bretons ont amené ensuite, il n'y a pas très longtemps, qu'on mange des crêpes salées, je trouve, par rapport à l'histoire.
4: Moi, je préfère.
0: Roland, dans le micro.
12: Oui, salé, je n'ai jamais goûté. C'était sucré surtout.
0: Voilà, moi je connaissais en étant jeune des crêpes sucrées surtout, aussi, Augustin.
13: Nutella, tout ça.
0: Voilà, du Nutella, confiture, etc. dans le micro.
13: Et surtout avec du rhum, Negrito.
12: Oui,
0: oui. C'est vrai que le rhum, c'est ça.
4: Fleur
0: d'oranger aussi. Véro, toi, tu les fais comment, toi, les crêpes?
11: Alors, moi, je ne les fais pas.
0: Parce que
11: j'arrive pas à les faire, je fais des blinis. Moi, c'est un truc épais. Donc, moi, je me contente de les manger.
0: De les manger.
11: Mais par contre, j'ai un petit truc à vous dire. La première crêpe qui sert à culotter la biligue, c'est pour éviter que la crêpe se colle dans la poêle, s'appelle le crampouetch alchi. Ça s'appelle la crêpe du chien.
4: Ah bon? Oui.
0: La crêpe du chien.
11: Le crampouetch archi. C'est apparemment c'est de Bretagne, donc je sais pas si j'ai le bon accent.
4: Donc c'est la première. C'est vrai qu'en plus la première crêpe, elle est souvent loupée. Donc c'est la crêpe du chien.
0: Et c'est ça, exactement. Alors justement, c'était ma question là. Que faisait-on justement de cette première crêpe autrefois? On l'offrait au prêtre, on la jetait au feu, on la conservait toute l'année, ou on la mangeait en silence. Réfléchissez bien.
12: On la gardait toute l'année parce qu'on l'a jetée sur une armoire ou un meuble.
13: Tout à fait.
0: Exactement. C'est exactement ça. Placée sur une armoire, elle servait de porte-bonheur. Voilà. C'était la première crêpe. Et protégeait les récoltes.
4: Et ça ne faisait pas venir les rats?
13: Non.
0: Ah, c'était des rites paysans.
5: C'est pas impossible. Hein.
0: Non, mais tu mettais pas 50 kilos de crêpes. Tu mettais une crêpe. Et,
4: ouais, ça
0: bon, les rats, déjà dans les campagnes, ils y étaient déjà.
5: Elle faisait l'année.
0: Elle faisait l'année.
13: On le récupérait à l'autre année.
0: Ah, ça se récupérait, ça?
13: Ah, ouais, ouais.
0: Et on l'a mangé? Non, quand même pas.
13: Je ne pense pas qu'on le mangeait, je le donnais aux chiens.
0: Monique, ça vous dit quelque chose, ça?
5: Non,
0: moi, je l'ignorais complètement, je n'ai jamais fait ça.
13: On le donnait aux chiens.
0: D'accord. Qu'est-ce qu'on peut dire encore sur la crêpe?
4: Eh ben, du coup, moi, j'ai appris qu'il y avait une tradition. Est-ce que vous connaissez cette tradition avec la main droite, une pièce d'or? Est-ce que ça vous dit quelque chose?
5: J'en ai entendu parler, mais en fait, je l'ai pas pratiqué.
4: Alors,
0: Jean-Louis.
5: Ah, pardon.
1: Moi, ma sœur, elle m'a fait faire une crêpe.
4: Ouais.
1: J'ai pris une pièce.
4: Ouais.
1: Je l'ai faite tourner 3 fois.
4: La crêpe?
1: Non, la pièce.
4: La pièce, ouais.
1: Et à la troisième fois, elle est tombée dans la poêle complètement bien, la crêpe.
4: Alors, du coup, est-ce que vous savez, Roland, peut-être, qu'est-ce que c'est cette histoire de pourquoi il faut prendre une pièce d'or pour faire sauter les crêpes?
5: Il doit y avoir peut-être un reflet pour d'enrichissement, si je peux dire. Peut-être une idée d'enrichissement.
0: Ça faisait riche, oui, c'est ça.
5: Ça portait profit, quoi, voilà.
0: Julie.
4: Exactement, c'est ça. En fait, ça permet de connaître le bonheur et la prospérité pendant l'année.
5: Oui, j'ai pas essayé ça.
4: Mais il faut la faire sauter, la crêpe.
5: Il faut la faire sauter, voilà.
4: Avec un louis d'or dans la main.
5: Voilà.
14: Déjà, il faut déjà avoir un louis.
1: Quand je faisais sauter la crêpe, ma sœur me dit, Jean-Louis, fais attention parce que tu m'as manqué ton coup. Je dis non, il ne manquerait pas mon coup. Mais à la fin du compte, tu sais ce que j'ai fait?
0: Non.
1: J'ai pris d'une main
0: la crêpe,
1: la pièce, et de l'autre,
4: la crêpe.
1: La poêle. Et après, tu sais ce qu'elle m'a, qu'est-ce que m'a dit?
0: Tu as mis un coup de poêle sur la tête.
1: Tu sais pas ce qu'elle m'a dit? Hein? C'est très, mon fils, il sait faire les crêpes.
4: Ah, ben
1: oui, mais à la fin du compte, tu sais que je n'ai fait trois sans faire tomber.
4: Impeccable. Parce qu'il paraît aussi qu'il y en a qu'à force de les faire

0: Jamais tenté parce que je suis pas à droite.
1: Non, mais moi, j'en ai entendu parler, c'est pas nouveau. Ouais.
0: Et puis, encore une fois, les nouvelles générations ont ces espèces de crêpières où ça fait des mini crêpes, là. Ouais. C'est ce qu'on a fait avec les bébés jeudi dernier. Donc, vous avez une crêpière avec 6 petites crêpes. Donc là, on peut pas les faire sauter. On va pas faire sauter la crêpière électrique.
2: Ça, c'est les nouvelles technologies.
0: C'est ça. Parce que maintenant, ça se fait pas qu'à la poêle, ça se fait aussi avec des crêpières électriques.
3: Ah, d'accord, ah oui. Mais, oui, mais là, on est dans l'ère de l'électricité moderne.
0: C'est ça.
2: Alors, on va maintenant parler, puisqu'on a, on est à peu près la mi-février, hein, la chandeleur, hein, c'est mi-février, donc 40 jours après la naissance de Jésus, ça c'est selon le rite chrétien, on va dire ça.
4: Oui, c'est ça.
2: Et puis, il y a le carnaval aussi. Hein, ah, une semaine après ou deux semaines après, ouais. Il y a le carnaval, donc on va d'abord écouter cette petite pause musicale est-ce que si je parle par exemple de la compagnie créole,
4: oui.
2: Je vais y arriver, est-ce que ça vous dit quelque chose?
4: Bien sûr.
0: Le bal masqué.
2: Oh, oui. Et oui, le bal masqué pour illustrer cette émission.

0: Au bal masqué, on est toujours dans cette émission consacrée à la fin de l'hiver, on va dire, au début du printemps, avec la chandeleur, avec le carnaval. Tout ça, ce sont des rites hein, qui étaient païens, c'est-à-dire non religieux, qui ont été repris ensuite, on n'arrête pas de le dire, par les religions qui ont voulu garder les fêtes des populations, des citoyens. Et donc, et le carnaval, ça fait partie de cet esprit. Alors, la fête de l'hiver, c'était surtout donc la lumière. Hein, la fête d'hiver, on a vu avec les crêpes qui représentaient la lumière. Et le carnaval, c'est on se lâche. C'est le désordre, c'est le masque, c'est l'inversion des rôles. On prend un masque qui ne correspond pas forcément à notre personnalité. On se lâche, on rit, on mange, on se déguise. Et le message caché, c'est avant de renaître, hein, puisque on renaît de l'hiver, hein, avant de renaître, il faut tout bouleverser pour repartir ensuite sur un ordre établi, hein, qui est après Pâques, pour les chrétiens bien évidemment, mais qui est à peu près donc au début du printemps, où on revient à la normalité, la société peut être réglée. Hein, voilà. Donc il y avait comme ça des rythmes où on laissait la population faire, et le carnaval fait partie de ça, où on se lâche, on se déguise. Est-ce que vous avez des souvenirs de carnaval autour de la table, dans une école, dans une association? Roland, est-ce que vous avez un souvenir, Roland, de carnaval ou pas?
1: Évidemment, ce qu'il y avait, c'est qu'on allait à la papeterie du coin pour acheter un masque.
0: Et oui.
1: Mais c'était un masque en papier qui n'était pas tellement fameux, mais en fait...
0: Dans le micro, s'il te plaît.
1: Ah oui, on se le mettait devant le visage et on rigolait.
0: Voilà.
1: Et puis après, on a retrouvé aussi cette idée de carnaval, comme ça, dans l'indicatif de la chanson. De la chanson, vous savez, bonsoir les petits.
0: Ah, c'était Nounours.
1: Oui, Nounours.
0: Ah oui,
1: Nounours. Oui, je m'en souviens. Oh là là là là. Et c'était une chanson que nous chantait plutôt notre mère.
0: D'accord, et ça vous fait penser à... D'accord.
1: Et un patois.
0: Oh, là, je sens que ça vous donne de l'émotion, là.
1: Oui.
0: Hein, parce que ça vous donne des souvenirs. Mais c'est bien, il faut... Alors, donc, du coup, là, vous regardiez avant de se coucher Nounours et les Pimprenelles. Est-ce que c'était...
1: Ah oui, non, mais ça, déjà, j'avais les enfants qui étaient grands. Mais enfin, les enfants, ils regardaient quand même, parce que ça existait encore.
0: Hein. Et oui.
2: Mais ça existe encore. Hein.
0: Ah. Alors, je crois que sur des chaînes, ça existe encore.
1: Oui, peut-être, je ne sais pas.
0: On peut le voir sur certaines chaînes, il y a tellement de chaînes.
1: Alors, c'était évidemment « Adieu, pauvre carnaval, tu t'en vas ».
0: Oh, beaucoup d'émotions, mais c'est bien, ça fait remonter des souvenirs, des bons souvenirs finalement, hein, Roland. Hein.
1: Oui.
0: C'est des bons souvenirs quand même.
1: Voilà, excuse-moi.
0: Mais oui, alors on va le temps que vous calmiez, mais c'est de la bonne, c'est du bon, de la belle émotion, hein, de toute façon ça. Augustin d'abord, Augustin, vous, le carnaval ça? Qu'est-ce que ça te dit? Oui, tu es du Nord, dans le Nord, attention, hein, le carnaval.
3: Carnaval de Dunkerque, tout ça.
0: Ah ouais, ça c'est énorme. Parle-nous un peu de ça, vas-y.
3: Mais, moi, je me rappelle à la Chandeleur, on faisait un concours de danse déguisé. Et je me rappelle, c'était toujours la même personne qui gagnait. C'était une boiteuse.
0: C'était quoi?
3: Une boiteuse. Elle boitait.
0: Elle boitait, d'accord.
3: Et alors, quand elle dansait, on ne le voyait pas.
0: D'accord, ben oui, c'est derrière.
3: À chaque fois, les premiers prix. Et nous, on s'amusait aussi.
0: Et toi, c'est le souvenir que tu as donc du carnaval.
3: Bah ouais, avec la boiteuse.
0: Est-ce que dans les écoles, par exemple, tu as des souvenirs de carnaval dans les écoles ou dans un centre aéré ou
3: Pas tellement. Ouais.
0: Pas tellement, hein.
3: Non.
0: Ouais. Jean-Louis, je vois qu'il est impatient.
4: Moi, j'étais avec à l'école. Soeur. À l'école, dans mon village, je faisais l'école le matin. J'allais à l'école tous les jours.
3: Sauf.
4: Presque tous les jours. On faisait le carnaval à 3 heures de l'après-midi. Et c'est moi qui on me demandait de me déguiser. Je me suis déguisé en quoi?
0: Un Zorro. Ah bon, voilà, heureusement que je suis là, hein, pour te rappeler. Monique, alors, un petit souvenir de carnaval, non? Non, à l'école ou... Non, pas du tout.
5: Non, les sœurs ne faisaient pas carnaval.
0: Ah oui, c'est vrai qu'elle était chez les sœurs. Ah oui, c'était un peu païen, non? Je sais pas. Le carnaval. Bon.
5: On n'en parlait pas.
0: on n'en parlait pas. Julie, toi. Véro, d'abord, parce que Julie, c'est le
6: non, je pense que je fais partie de d'une vieille génération, parce que moi, ça me dit rien du tout. Pas du tout. J'ai commencé à me déguiser pour faire, quand on faisait des balles déguisées avec les amis, les trucs comme ça, les soirées. Mais le carnaval, non.
0: Carnaval, Julie.
6: Oui, j'ai vu défiler des gens dans Nîmes, etc. Mais c'était prévu, c'était un carnaval.
0: Bon, il y a les grands carnavals et de Nice.
6: Mais à l'école, ni quoi que ce soit.
0: Dunkerque.
2: Mais du coup,
0: Julie, toi, vas-y.
2: En discutant avec les résidents, effectivement, c'est pas trop leur
0: oui.
2: les personnes là, ah,
0: c'est marrant,
2: dans
0: hein,
2: les 90 ans, ils se déguisaient pas à l'école. Ça s'est fait plus tard. Alors moi, oui, à l'école, on faisait Monsieur Carnaval. En fait, on faisait un monsieur là en carton. Qu'on brûlait le jour J. Et d'ailleurs, au Galoubet, à la flûte provençale, je faisais la musique à du pauvre carnaval. Et je leur joue de temps en temps.
1: Oui,
0: du Galoubet.
2: Et on se déguisait.
1: C'est beau.
2: Et bien sûr, je me déguisais en rapport avec les chevaux. Je me déguisais en cow-boy. Ah ouais.
0: Et oui, alors, oui, voilà, Julie avait ses chevaux, ses traditions. Mais c'est bien. Mais quand même, le carnaval, moi, j'ai souvenir de l'avoir fait. Alors, quand tu disais qu'on brûlait, c'était quoi ? Avant de le brûler,
1: qu'est-ce qui se... danser.
0: Eh, pardon ?
1: On le faisait danser.
0: Oui, mais non, aussi, on faisait les doléances aussi. Roland.
1: Bien dans le micro. On brûlait tous les malheurs.
0: Exactement, c'était ça quand on brûlait. Oui, il y avait le sens. Donc, normalement, avant de brûler Monsieur Carnaval, il y avait un élève ou un enfant qui disait tous les mots, hein, tous les mots M-A-U-X, hein, qui voilà, et en fait il jugeait, le maître carnaval jugeait, et à la fin on brûlait bien sûr tous les soucis, c'était ça l'idée, et on arrivait vers la lumière, toujours pareil, hein, vers le soleil, le printemps, la connaissance, voilà, mais il y a tout ça, c'est assez philosophique, c'est fait, c'est quand même assez philosophique, c'est fait païenne, Roland, quand même.
1: Mais je sais bien, oui.
0: Voilà, on est en train de le montrer au fil des temps. Augustin, dans le micro.
3: Les grands personnages. Il y avait chaque village. Nous, on avait R sur la liste. Alors, il y avait l'Andouille d'Air, mais aussi il y avait Lidéric. C'était un grand monsieur avec sa femme et qui faisait le carnaval. Il était enfin, il dansait sur l'île, tout ça. Tout dans le Nord, vous avez beaucoup de pays, surtout dans du côté de à la frontière belge, côté flamand, chez les flamands qui t'amusent beaucoup.
0: Mais dans le Nord, vraiment, le carnaval, c'est une institution. Il faut aller au carnaval de Dunkerque, par exemple. Après, bien sûr, on a eu la compagnie créole beaucoup dans les îles aussi, mais c'est vrai que dans le Nord, c'est quand même assez assez marqué. Et c'est vrai qu'ici,
1: ils jettent les harengs d'un balcon, non ?
0: Alors ça, je sais pas. Les harengs, est-ce que ça te dit quelque chose ? Qu'on jette les harengs d'un balcon ?
3: Du balcon,
0: ouais. Ah oui, alors c'est quoi cette tradition que nous dit Monique ?
3: Mais ils sont sous cellophane.
0: Oui, sous... Ah bon ? Et pourquoi on les jetait ? Parce qu'il y avait une surpêche
3: Ouais, c'est ça. Puis c'était pour l'hiver aussi. Une boisson, un aliment d'hiver.
0: Ah oui, donc il restait dans les frigos tous les harengs qu'on avait stockés. Bah, ouais, mais ça devait sentir bon dans les,
3: voilà.
0: dans les rues.
3: Et tous les bistrots d'une avenue, les patrons, même tout le monde, les propriétaires, même les nobles, ils mettaient leurs meubles au garde-fou. Et tous les logements, c'était un bistrot.
0: Ah, mince.
3: Et on payait autant. Et avec on avait autant de bière à boire.
0: Eh ouais, ça picole là-bas.
2: Dans le schnorr, ça boit.
0: Ouais. Mais bon, aussi, chez nous aussi, mais j'ai l'impression qu'ils sont pas mal quand même.
1: Non, mais c'est ch'timi de son côté.
0: Ouais. Ah ouais, non, mais voilà. Non, mais ça, c'est quand même des bons souvenirs, en tout cas.
2: Les confettis,
0: Julie.
2: Maintenant, c'est les confettis, c'est plus les harengs.
0: Ouais, c'est ça. Ça sent un peu moins fort. Effectivement. Voilà un peu toutes ces traditions.
3: Je crois qu'il y a encore les oranges sous ces lèvres.
7: Oui.
2: Ah ouais?
3: Ah ouais?
7: Bon. Balcon.
3: Balcon chez le maire.
1: J'ai vu à télé.
2: Oui.
0: Voilà.
3: Et on a une sacrée chanson que je vous préfère. C'est la farandole des hommes. qu'on se dépose.
0: Non, mais tu aurais pu nous le dire, j'aurais pu la caler.
3: Et ben, j'ai quelque chose dans les fesses qui m'empêche de marcher.
0: Oui, alors ça c'est d'accord.
1: C'est quand ils avaient bu qu'ils disaient ça, non?
0: C'est après souvent, ouais.
2: Ça c'est après 3 litres de bière.
0: J'allais le dire, après la bière et après les crêpes aux bières.
2: Avec la recette de, comment il s'appelle, le cuisinier.
0: Ouais, alors ça, est-ce qu'on va appeler ça une tradition ancestrale?
1: Non.
0: Non, nous dit Monique.
3: Bien sûr.
1: Alors, mais nous la chantions. C'est, et en même temps, on s'attrapait. Dans, et il y en avait un qui prenait la main.
0: Dans le micro.
1: Qui prenait la main, qui prenait avec sa main, et entre les cuisses du copain. Et alors, j'ai quelque chose dans le qui m'empêche de marcher.
0: En fait, j'ai quelque chose dans le cul qui m'empêche de marcher. Ouais, alors, voilà, on est en radio et Véro nous fait une démo avec Monique. Ouais. Voilà, Monique, attention de ne pas tomber.
3: Je s'adore les gens, des hommes, interdits pour les femmes.
1: Oui, mais ça, ils
3: ont. L'animateur dit parce qu'il y a des femmes, il y a des petits salopards qui grattent autre chose.
0: Voilà, moi, en tout cas, j'ai des souvenirs du carnaval. J'ai des souvenirs du carnaval à Vauvert, dans les écoles primaires. J'avais une trentaine d'années.
2: Mes enfants,
0: il y a très longtemps. Donc, on faisait avec les centres de loisirs de Vauvert. On faisait le carnaval avec les écoles samedi. Et c'est, ça a duré quand même quelques années. Il y avait des instituts qui étaient très dynamiques. Au centre de loisirs, on était très nombreux à travailler aussi là-bas. Et on faisait un carnaval et tout, le samedi après-midi. On courait autour. Parce que c'était étonnant, parce que le carnaval se fait beaucoup dans le sud-ouest, je trouve. Et puis, arrivé en Provence, il y a beaucoup moins. C'est entre la Provence, on va dire, et l'Occitanie. Même si la Provence fait partie aussi de la langue des Lingadoc, etc. Et j'ai trouvé qu'ici, il y avait moins de ce type de tradition, c'est un peu plus provençal. Et donc, c'est bien aussi de temps en temps de remettre en route on fête Halloween. Ouais. Alors c'est une bonne chose. Bon, j'en reviens. Bah, Julie a dit, ça, il revient avec son histoire. Mais franchement, il vaut mieux pour un petit Occitan faire le carnaval que faire Halloween.
1: Il me semble.
2: À Halloween, on a des bonbons.
0: Ouais, voilà. Et à carnaval, il y avait plein de choses. Après, une fois que Monsieur Carnaval était mort et que tout avait été. C'était la lumière, c'était la fête. Avec des bonbons aussi, bien sûr, pour les enfants. Qu'est-ce que tu en penses, Roland, de ça, de Halloween, là?
1: Ah oui.
0: Là, mets ton micro.
1: Dans
0: le micro.
1: Ah oui, il passait à la maison, je me rappelle, il sonnait, et je prévoyais tout le temps quelques bonbons.
0: Non, mais la tradition d'Halloween, c'est quoi la tradition?
1: C'est
0: anglo-saxon. C'est les anglo-saxons, ça.
1: C'est chez nous, ça.
0: Il faut arrêter.
2: Il déteste Halloween.
0: Ah oui, je déteste parce qu'on ne fait pas le carnaval.
2: C'est ronchon, hein.
0: Parce qu'on ne fait pas le carnaval.
1: C'est commercial.
0: Là.
6: C'est plus moderne à Halloween.
0: Ah non, c'est très anglo-saxon.
2: Dominique, il faut évoluer avec son temps.
0: Mais c'est très vieux Halloween.
6: Oui.
0: Mais pour les anglo-saxons.
1: Voilà.
0: C'est comme si en Amérique, ils faisaient le carnaval.
6: Oui, mais c'est tellement marrant aussi pour les enfants de se déguiser en choses qui font peur. C'est ça qui attire.
0: Mais voilà, mais c'est le carnaval.
6: Mais oui, mais c'est pas le carnaval, c'est une chose. En général, c'est des fées, etc. Et là, pour Halloween, on se fait peur, on se déguise en dragon, en machin.
0: Le carnaval, c'est exactement la même chose, en sorcière, etc. Mais est-ce que tu sais que c'est une tentative d'intrusion des Américains, comme d'habitude, dans la vie des Européens? Ben oui, il faut vivre à son temps. Je suis désolé, le temps, c'est pas l'Amérique.
6: Hein. Je suis désolé, hein, mais on est bien content de les avoir eu, les Américains, à un moment donné. Hein.
0: Ouais, mais bon, pas toujours.
2: Il est vieux jeu.
0: Pas toujours, en tout cas. Bon, bref, ça, c'est une.
6: Tu couperas.
0: Non, je couperai pas du tout. Mais c'est vrai que c'est un débat que, bon, on s'en fout, en quelque sorte, peu. Mais quand même. Voilà. En tout cas, est-ce qu'on a autre chose à rajouter sur ces fêtes qui amènent au printemps, c'est-à-dire on va faire un petit tour de table, voir un peu ce que vous en avez retenu. Tiens, Jean-Louis, qu'est-ce que tu en as retenu du débat qu'on a eu aussi autour de la table là sur le début du printemps, sur ces fêtes un peu? Vas-y Roland.
4: Ouais, ce que j'ai retenu aujourd'hui beaucoup de choses. J'ai retenu les crêpes. Tout ce qu'on a dit cet après-midi, et je veux te dire, je peux te dire merci à tout le monde. C'est
1: très bien.
0: Mais voilà, donc tu as retenu des choses. Roland, toi, qu'est-ce que tu as retenu un peu de ce qu'on a dit autour de la table, que, comment tu pourrais le conclure pour donner ton mot dans le micro, Roland.
1: On a tourné autour de ces fêtes, quoi.
0: Oui.
1: Qui nous ont laissé des souvenirs, bien entendu. Hein.
0: Voilà. Eh bien, on le voit, hein, des souvenirs un peu émotion, hein, bien sûr, comme tous les souvenirs. Roland, donc ça, voilà, toi, ça t'a amené de l'émotion.
1: Mais... J'apprécie.
0: Ben oui. Alors,
1: c'est toujours gênant parce que je suis d'une sensibilité, vous savez. Hein.
0: À fleur de peau. À fleur de peau. Mais ça fait du bien aussi, des fois, hein, de le dire et puis de...
1: Oui, mais enfin, quand on est en public comme ça, ça fait drôle.
6: Non,
0: franchement,
2: vous êtes... Il n'y a pas de jugement.
0: Franchement, vous êtes touchant. Vous êtes touchant. Moi, ça oui. me touche. Voilà.
1: Tiens, je... ça moi me aussi. Mais c'est du cœur, oui.
0: On le touche. Roland. Augustin, toi, qu'est-ce que tu as retenu un peu de tout ça?
3: Très bien.
0: Oh, il a la Bible devant lui. Alors, ben...
3: Non, mais une chose importante que j'ai oubliée.
1: Mais oui, ça, oui, ça.
3: Vous savez pourquoi Jésus a été présenté au temple?
0: Pourquoi Jésus a été
3: présenté au temple?
0: Au temple, non.
3: Non, bah c'est du temps quand Dieu est parti, a fait partir de l'esclavage en Égypte, tous ses enfants, et a tué tous les fils aînés. Des Égyptiens. Dans souvenir de ça, on présentait le Christ au temple.
0: Très bien. Voilà, ça c'était voilà, l'histoire donnée par la Bible. Hein. Ah, ouais, voilà. Oui. Julie, toi, qu'est-ce que tu en as retenu de tout ça? Tu vois, tu as appris des choses quand même.
2: Alors, j'ai appris des choses, mais vu que j'ai un peu honte de ne pas vous proposer des crêpes en fin de séance, je vous propose 5 minutes de sophrologie. Vous allez fermer les yeux et vous imaginez en train de manger des crêpes.
0: Voilà, on le fera à la fin de l'émission parce que, tu sais, en radio, on n'aime pas les blancs. Hein. Alors, la sophrologie, c'est juste.
2: Non.
0: Imaginons qu'on mange des crêpes. Merci en tout cas pour le plat de crêpes qu'on a devant nous. Hein. Alors, on ne vous le voyait pas, mais Julie nous a fait des crêpes. Et,
2: tout est dans l'imagination.
0: Tu as fait passer le Nutella, s'il te plaît. Augustin.
1: Merci.
0: Monique, qu'est-ce que vous avez retenu?
1: Moi, j'ai appris des choses quand même. Hein.
0: Alors, qu'est-ce que vous avez appris là? Vous dites, j'ai appris des choses. Une chose là que...
1: Païenne, je savais, je m'en doutais, parce que être élevé dans les catholiques, là. Mais tout ce qui se passait, mais ça m'a pris. Mais vous faisiez la fête, hein. Moi, j'ai jamais fait la fête. Hein.
0: Voilà, oui, ça vous a surpris un peu de qu'on faisait la fête pendant ce carnaval, etc. Pas pendant cette période hein, du début de la fin de l'hiver. Mais après, vous êtes rattrapé, vous avez une enfance, vous dites chez les religieux, etc.
1: À la fac,
0: ça allait beaucoup mieux. Et en fait, ce qu'il faut faire, c'est se rappeler de ces moments-là, ces moments de bonheur.
1: C'était moins naïf, quoi.
0: C'était moins naïf, oui, je comprends. Très bien. Véro, toi, qu'est-ce que tu as retenu un peu de ces périodes de fin d'hiver, début de cette émission?
8: J'ai retenu, moi, il y a quelque chose qui m'a drôlement intéressé, c'est la recette
0: Vilaine,
8: de Raymond Oliver. Et en fait, on se rend compte quand même, à l'époque où il faisait sa recette, il n'y avait sûrement pas des tests alcoolémie, parce que vu l'alcool qu'il y avait dans la recette, il ne fallait pas en manger beaucoup des crêpes pour être complètement schlass.
0: Avec modération, bien évidemment, l'alcool.
8: Mais je tenterai la recette pour voir le goût que ça peut avoir avec tout cet alcool.
0: Même si l'alcool aujourd'hui fait à peu près 50-60 000 morts par an hein, dû à l'alcool, à l'époque c'était beaucoup plus. Hein, il y avait beaucoup plus d'alcool. Je disais dans les cantines. Alors moi j'ai pas connu ça, mais dans les cantines.
8: Le vin rouge.
0: Le vin rouge, moi je l'ai pas connu. Hein.
8: Si. J'ai pas connu.
0: Moi j'ai pas connu ça.
8: Mais on a dans les campagnes à l'époque, oui.
0: Le vin rouge dans les cantines scolaires. Dans les cantines scolaires, mais si, on a des. Alors je sais pas, ça date d'après-guerre, ça. Hein. Roland.
1: Je mangeais à la maison, moi. De toute façon, je l'avais pas tellement loin, les
0: copains. D'accord.
1: Je mangeais à la maison. Mais enfin, de toute façon, il n'y avait pas de vin. S'il y avait de l'eau, on pas d'ail.
0: Avec du sucré.
2: À partir de quel âge vous avez le droit de boire du vin?
1: Alors, dès l'instant où j'ai commencé à travailler. Alors, mon père.
2: Ah, donc 13 ans.
1: Il me disait,
0: tu es un homme maintenant.
1: C'était pas beaucoup.
0: Avec modération.
8: Là sur le site, ils mettent jusqu'en 1956 le vin.
0: Jusqu'en 1956. Ah oui, voilà. C'est pour ça que moi, j'ai pas connu ça. Dans les cantines scolaires, il y avait effectivement du vin. Alors, c'était, en réalité, c'était après-guerre. Après-guerre, il fallait donc remettre un peu les gens, comment dirais-je, en bonne santé.
1: Ouais, oui.
0: Et le vin en quantité. c'était très, voilà, il y a sucré, il y avait des vertus quand même, c'était ça un peu l'idée, hein. C'était pas juste de rendre sous les gens et alcooliques, c'était, il y avait beaucoup de sucre dans le vin.
1: Pour les fortifier.
0: Et
1: voilà,
0: pour les fortifier, effectivement, après la guerre. Hein. Parce qu'il y avait beaucoup de carences, et c'était un peu pour ça, c'était pas par plaisir de
3: oui. Voilà. Dans ma jeunesse, c'était
0: avec modération.
8: Non, mais il a fallu attendre que Pierre Mendès France, ministre d'État, le fasse interdire au moins de 14 ans. Et après, c'est qu'en 81, sous le mandat de François Mitterrand, que l'interdiction, elle a été mise même pour les plus grands, quoi. L'eau est la seule boisson hygiénique recommandable à table. Parce que à partir de 14 ans, il pouvait boire.
0: Voilà. Ah ouais. C'était une autre époque, tout ça, maintenant.
8: Mais il était dit que le vin était bon pour les agriculteurs. Voilà, même... tous ceux qui travaillaient dehors, ils buvaient.
1: Ah, exactement.
0: Ouais, mais un peu trop d'ailleurs.
1: Ils suaient.
0: Certains
1: c'est-à-dire
0: beaucoup.
1: Ils suaient beaucoup, vous êtes
3: sûr.
1: Ils éliminaient beaucoup quand même hein, par la sueur, parce qu'ils travaillaient.
9: Oh oui.
1: Voilà, vous travaillez.
0: Et dans le vin, il y a de l'eau.
1: Il y a de l'ail, oui.
0: non, mais alors, franchement, là, c'était abusé. Par contre, il y a des
1: ouvriers entiers. Ah non, mais pour certains,
0: il y avait des accidents du travail, pas possible à l'époque. L'alcool, c'était un fléau.
8: Avec le Marnia Village.
0: Mais écoutez, ça fera l'objet. Ça fera l'objet d'une émission, pourquoi pas, hein, sur un peu l'alimentation d'avant et l'alimentation d'aujourd'hui. Qu'est-ce qui changeait? Pourquoi ça changeait? On a parlé un peu de l'après-guerre qui faisait qu'il y avait des régimes. Le foie de mou. L'huile de foie de mou.
1: Oh là, je l'ai connu.
8: C'était bon ça.
0: Moi, je l'ai connu.
1: J'ai donné à manger, moi, pour le poil.
8: J'adorais ça, moi.
1: Ah oui, mais c'est vrai, il me l'avait dit, le veto.
0: Ah
1: oui. Pour le poil, vous y donnez. J'avais acheté de l'huile de foie de mou. Et je me rappelle, je faisais la grimace. À la maison. Je le prenais quand même. Hein.
0: Allez, on va se quitter. Merci en tout cas. On fera une autre émission. Merci d'y avoir participé. 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Mémoire d'anciens, eh ben on évoque les souvenirs d'avant. Tiens, on va se quitter avec Lipounette, les petits minous. Allez, on se retrouve le mois prochain pour une nouvelle émission de Mémoire d'Anciens. Tiens, on évoquera les émissions de télévision d'avant. Eh oui, vous allez voir, avec des génériques, on va se régaler. Bye bye à tous. Au mois prochain. Donc.

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2: Faustine et Mélissa sont avec nous. Elles représentent le festival du film court d'Aiguevive. L'une est chargée de communication et relations presse et l'autre, Faustine, est responsable bar. Voilà, ce qui est peut-être une chose la plus difficile, mais la plus agréable en tout cas pour le public. Bonjour mesdames.
3: Bonjour.
2: Alors, qui peut me parler, peut-être donc Mélissa, chargée de com et relations sur ce festival du film court d'Aiguevive. Parlez-moi un peu de ce festival pour les personnes qui ne connaîtraient pas, même si, voilà, sur Radio Système quand même, on en parle tous les ans. Parlez-moi un peu de ce festival.
3: Le festival du film court d'Aiguevive, le principe c'est de venir voir en plein air, donc dans les arènes du village d'Aiguevive, une projection de courts-métrages. Donc à la base, les courts-métrages c'était des courts-métrages tournés en Camargue dans les années 90. Et aujourd'hui, bah, c'est des courts-métrages qu'on a sur un thème précis. Donc cette année, le thème c'est « Ça roule ma poule ». Donc c'est un thème qui offre un peu un éventail de possibilités avec une sélection de films qui nous a beaucoup séduits.
2: Alors, ça roule ma poule, ça... Alors, pourquoi vous avez choisi ce nom ou...
3: C'était par rapport à une phrase qu'un bénévole a fait et par rapport à plusieurs films qui avaient été vus parce qu'on sélectionne des films par rapport aux années précédentes, ce qu'on a un peu vu comme film. Et après, ils choisissent une section de films. Après, ils essayent de trouver un peu un thème. Et par rapport à une phrase qu'avait fait un bénévole, ouais, le thème dit... est apparu comme ça.
2: Ça roule ma poule, d'accord. Je
3: et vous verrez, si vous venez, vous comprendrez pourquoi.
2: Ah, on comprend pourquoi, alors par exemple
3: Vous avez une alternance en fait, de films fictifs et réels, et il y en a pour tous les âges, et il y a tous les styles de films. Donc alors, vous pouvez venir en famille.
2: On précise aussi ce qu'est un film court. Un film court, c'est combien
3: c'est entre...
2: 10 minutes, 5, 3
3: C'est entre 1 et 20 minutes à peu près.
2: Voilà, 1 et 20 minutes voilà. À peu près. Voilà, on avait couvert le festival d'Aiguemortes cet hiver avec nos amis de Delta FM. C'est vrai que c'est très agréable le film court.
3: Ouais, c'est vrai. Puis en plus,
2: c'est,
3: comme ça,
2: c'est
3: les
2: une autre
3: gens
2: forme, hein.
3: Ils peuvent voir plusieurs films différents. Et c'est vrai que c'est que des styles différents. Et en plus, on peut voir un peu des styles dessins animés comme des films récents ou même très vieux aussi. On a des films des années 60 comme des films qui sont sortis en 2023 ou 2025, ouais. Par exemple.
2: J'adore le film court parce que voilà, on n'est pas obligé de se concentrer pendant une heure et demie. On fait 10 minutes, puis après, on attend que l'autre revienne. Et il y a une espèce de rythme. Hein, qui est intéressant pour les personnes qui, mais, je sais pas, qui ont du mal à rester en place, par exemple.
3: Oui, en plus, il y a une entracte.
2: Il y a une entracte. Alors justement, voilà. Quand même, au-delà du fait de visionner des films, il y a quand même toute une ambiance. Et c'est là que peut-être je me tourne vers la collègue Faustine, votre collègue Faustine, qui est responsable restauration, bar, tout autour donc, de ce festival. Il y a quand même la convivialité aussi. Qui est là et qui fait aussi le succès du festival. Dans les arènes, des tables, parlez-moi un peu du décor.
4: Oui, tout à fait, on a la chance d'avoir un lieu assez unique. Et cette année, on se retrouve donc ce week-end, les 24 et 25 juillet, dans les arènes du village.
2: Là, c'est là, hein, c'est ce week-end.
4: C'est ce week-end,
2: hein.
4: Voilà. Et du coup, les arènes sont transformées et décorées dans le cadre du festival pour offrir une expérience festivalier unique et chaleureuse.
2: Voilà, unique et chaleureuse. Et donc, bah alors, qu'est-ce que vous proposez? On prend la place, mais automatiquement, est-ce qu'il y a une boisson? Est-ce qu'on est obligé de manger, de prendre la restauration? Comment ça se passe?
4: Alors, vous n'êtes pas obligé de... Oui, vous n'êtes pas obligé de manger, mais vous pouvez manger. Il y a des tapas, du plat chaud et il y a le bar aussi. Donc, vous pouvez boire un coup et manger. Mm-hmm. À l'entrée, vous allez avoir la possibilité de déguster un petit cocktail de bienvenue, sans alcool, je précise, mais du coup avec le verre offert.
2: Très bien.
4: Pour commencer.
2: Voilà, autre chose sur la partie convivialité.
3: Déjà, Mélissa, nous dans la partie convivialité, déjà du côté des bénévoles, tous nos produits sont, par exemple les tapas, on fait tout nous-mêmes, tout est maison, on achète tout local, on a même des fruits bio. Aussi, et on est vraiment sur la partie, on essaye vraiment d'accentuer la partie éco-responsabilité sur la partie recyclage, mais aussi sur les produits qu'on utilise. On a un cuisinier bénévole, Kevin, qui nous fait des super plats qui sont très appréciés chaque année. Et nous, après le reste des bénévoles, on s'occupe du reste pour les tapas, par exemple.
4: À noter qu'un groupe de musique sera présent pour assurer une ambiance musicale, c'est le groupe Jukebal. Il est composé de 3 musiciens donc, qui assureront une ambiance chantante et dansante.
2: Voilà, tout commence donc de soirée.
3: De soirée.
2: Ouais, et tout commence à 20h.
3: À 20h, on ouvre les arènes et la projection se fait à 21h45 à la tombée de la nuit. Voilà. Et chaque soir, c'est des films différents. Donc, par exemple, le premier soir, vous avez 9 films. Un film qui est choisi à l'applaudimètre et qui repassera le samedi soir avec les 9 autres. Donc, vous avez un film de plus le samedi soir. Après, moi, je vous conseille de prendre le pass de soir, hein, comme ça, vous voyez tout.
2: Voilà, c'est aux arènes d'Aiguevive. Je le rappelle, si vous rejoignez cette interview, Festival du film court d'Aiguevive, une vingtaine de films sur 2 soirées, avec convivialité, avec un bar, avec la possibilité de manger des tapas. Quels sont les tarifs, par exemple, de tout ça, Faustine?
4: Alors, côté tarifs, le pass un soir est à 15 euros. Le pass de soirée est à 25 euros et on a un tarif jeune 12,25. La soirée est à 10 euros et les 2 soirées sont à 16 euros. Et c'est gratuit pour les moins de 12 ans.
2: Voilà. Donc franchement, si vous voulez passer une superbe soirée à la fraîche, hein, parce que je pense qu'il va faire meilleur que d'habitude, un peu moins chaud, je vais dire, on est moins canicule ce week-end. Ils annoncent des orages, peut-être. Pour le samedi, non?
4: Peut-être le samedi.
2: Peut-être, mais peut-être pas.
4: Peut-être.
2: Mais en tout cas, s'il y a des orages, en tout cas, ce sera la journée. Peut-être que le soir, vous pourrez donc venir aux arènes d'Aiguevive pour Ça roule dans les arènes. C'est la thématique de ce 29e, 28e édition du festival donc, du film court d'Aiguevive. Est-ce que vous avez quelque chose à rajouter, mesdames?
3: Si vous voulez toujours prendre vos places, la billette www.ciné-aiguevive.fr.
2: Très bien, merci en tout cas. Et bon festival. Peut-être vous voulez rajouter quelque chose, non?
4: Oui, c'était pour revenir côté bar. Il y a de la nouveauté cette année.
2: Ah.
4: On change de brasserie, on passe à la brasserie Zoubrou de Montpellier. On passe au vin de la cave coopérative de Quissac et on se fournit en sirop artisanaux qui viennent de Metz. Donc on essaie vraiment de faire des produits toujours locaux, toujours au maximum artisanaux, et toujours dans le même esprit.
3: On a arrêté les sodas. On a arrêté les sodas aussi pour la partie éco-responsable aussi. Beaucoup de déchets, donc voilà.
2: Très bien. Au verre, donc.
4: C'est ça. Hein, au gobelet,
2: comme dans tous les festivals. D'ailleurs, aujourd'hui, hein, où il y a que des gobelets qu'on ramène parce qu'on les paye, donc on peut les ramener aussi. Merci.
4: Vous les payez pas les gobelets. On n'aura pas de consigne sur les verres cette année.
2: On n'aura pas de consigne sur les verres. On les garde alors.
4: Vous pouvez les garder.
2: Ah ben on les garde.
4: Évidemment. Vous pouvez repartir avec le gobelet floqué du festival avec un joli logo, des jolies couleurs.
2: Et voilà, bon, tout ça, c'est le vendredi et samedi 25 juillet à Aiguevive, le festival du film d'Aiguevive. Bon courage en tout cas pour l'organisation, parce que je sais que c'est maintenant hein, le
4: coup
2: de
4: bourre. On est en plein
2: dedans.
4: Ouais.
2: Voilà, vous êtes en plein dedans, c'est maintenant le coup de bourre. Donc allez Aiguevive vraiment ce week-end, si vous aimez le court-métrage, les films courts, et puis aussi vous restaurer. Merci mesdames.
3: Merci.
4: Merci.
2: Et bon courage.
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1: Alors ce début d'année nous donne à lire une belle rentrée littéraire et comme vous le savez, l'offre est de nos jours tellement étendue qu'il y a plusieurs rentrées littéraires dans une année. Alors tout d'abord, il y a le très attendu Delphine de Vigan qui s'intitule « Je suis Romane Monnier ». L'histoire suit Thomas, un homme qui reçoit le téléphone portable d'une inconnue, Romane Monnier, et qui décide d'explorer son contenu pour comprendre qui elle est. À travers les messages, les photos, les notes, il découvre une jeune femme fragile et complexe qui tente d'échapper à la pression numérique. Nous plongeons également dans l'intimité de Thomas, de ses liens familiaux et du rapport de chacun avec les nouvelles technologies, une façon de s'identifier, mais également de se perdre. C'est très actuel, pertinent et toujours très bien écrit. Je suis Romane Monnier de Delphine de Vigan chez Gallimard, sorti le 15 janvier. Ensuite, il y a le non moins attendu roman de Pierre Lemaitre, Les Belles Promesses. Alors il s'agit du quatrième et dernier volet de la saga Les Années Glorieuses qui explore la France des 30 Glorieuses à travers la famille Pelletier. L'histoire se déroule dans les années 60, en pleine période de grands changements sociaux et économiques. La famille, en pleine réussite sociale, se trouve confrontée à des questions morales et à des secrets qui menacent de la détruire. L'auteur explore ici les thématiques de l'évolution d'une société à travers le consumérisme qui naît et les inégalités sociales. Les Belles Promesses de Pierre Lemaitre chez Calman Lévy, sorti le 6 janvier. Belle surprise ensuite avec Hors Champ de Marie-Hélène Lafon. Gilles est le fils, celui qui devra tenir la ferme. Claire, sa sœur, s'affranchit de cette responsabilité. Elle prend la tangente au fil des années grâce à ses études. On les suit pendant plusieurs décennies au travers de tableaux qui alternent entre leurs points de vue. C'est un roman poignant sur leur réalité de la vie rurale, la dureté du monde paysan, les liens familiaux, la transmission, la complexité de la condition humaine. Hors Champ de Marie-Hélène Lafon chez Buchet-Chastel, sorti le 2 janvier, les critiques sont élogieuses et unanimes. Puis nous avons un drôle de roman qui s'appelle Hystérie collective de Lionel Shriver. Alors comme son prénom ne l'indique pas, Lionel Shriver est une autrice américaine, grande prêtresse de la critique sociale. Elle nous y dépeint une société absurde au travers d'une satire de la bien-pensance qui semble museler aujourd'hui la liberté d'expression. Ce qu'elle décrit et surtout ce qu'elle imagine est à hurler de rire ou parfois d'effroi. Les amateurs de satire corrosive et d'absurdité en auront pour leur argent. C'est jubilatoire et glaçant, Hystérie collective de Lionel Shriver chez Bellefond, sorti le 8 janvier. Enfin, mon chouchou, mon préféré, Le gardien du camphrier de Keigo Higashino. Cet auteur japonais né en 58 est très connu pour ses romans policiers. Il a une cinquantaine d'ouvrages à son actif, il a vendu plus de 5 millions de livres et a connu le succès très tôt. Bien sûr, sa carrière est jalonnée de nombreux prix littéraires et certains de ses romans ont fait l'objet de films et de séries. Alors tout ça pour vous dire que là, il ne s'agit pas du tout d'un roman policier. C'est une immersion délicate et poétique dans le Japon d'aujourd'hui. C'est l'histoire de Neito Naoi, un jeune homme en manque de repères, orphelin, qui se retrouve accusé d'effraction et de vol. Il est en passe d'être condamné lorsqu'un mystérieux avocat intervient et lui propose un marché. Sa liberté, en échange d'une mission étrange, devenir le gardien d'un camphrier, un immense et splendide arbre centenaire, dans un sanctuaire de Tokyo. Ce lieu fait l'objet de visites rituelles de la part de différentes personnes que Neito, un peu médusé, doit accueillir. Quelles sont les vertus de cet arbre? Pourquoi les personnalités connues viennent s'y recueillir? Quels rituels accomplissent-ils une fois sur place? Découvrir les réponses à ces questions devient une quête personnelle pour le jeune homme. Il s'agit d'un roman qui nous amène au cœur de la culture japonaise et nous questionne sur les liens du sang et ceux tissés par les rencontres. C'est à la fois magnifique et merveilleux. Je vous le conseille, Le gardien du camphrier de Keigo Higashino chez Actes Sud, sorti le 7 janvier.
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0: Il est 13h ici à Paris, 14h à Jérusalem. Bonjour à tous.
1: Karine Bellicha.
0: À la une, les forêts européennes s'enflamment d'autant plus facilement que la végétation et les sols sont très secs depuis des mois. Un phénomène accentué par les récentes canicules exceptionnelles. Des dizaines de milliers de Français sont évacués. Madrid est cernée par plusieurs feux hors de contrôle qui menacent de fusionner. Aucune accalmie au Moyen-Orient. L'escalade continue. Les frappes américaines en Iran se sont poursuivies la nuit dernière. Les représailles de Téhéran sur ses voisins aussi. L'armée israélienne est en alerte. Les réunions sécuritaires se multiplient, nous dira Michel Paul de Jérusalem. Le Premier ministre indien ne parvient pas à calmer la fronde étudiante. La dernière entrevue n'a rien donné, malgré la promesse d'un nouveau projet de loi pour sanctionner les tricheurs. Les étudiants dénoncent des fraudes lors des examens universitaires et exigent toujours la démission du ministre de l'Éducation. Déjà plus de 10 000 hectares ont été ravagés par les flammes dans le sud-ouest de la France. Les deux incendies massifs dévorent la forêt en Gironde et dans les Landes et menacent l'attrait touristique presqu'île du Cap-Ferret. Certains habitants ont été évacués par bateau, en plus des bus mis à disposition. Au nord, les sinistrés du Porge ont dû partir en pleine nuit de chez eux. Ils ont trouvé refuge dans une localité voisine. Reportage sur place de Pauline Fragonas.
2: Jean-Luc est encore sous le choc, le regard vide debout dans la salle. 4 ans qu'il habite dans cette petite commune entourée de pins.
3: On a tous peur de savoir dans quel état on va retrouver notre maison, quoi.
2: Aux alentours de 4h du matin, il n'a plus eu le choix.
3: C'est de moi-même que je suis parti, parce qu'il y a de la fumée qui commençait à s'épaissir. Et donc, par sécurité, j'ai préféré partir comme mes voisins. Et là, j'ai voulu retourner à la maison. Il y a le feu tout autour du porche. Donc j'ai pas pu approcher le village.
2: Assise à une table à côté, verre d'eau en main, Véronique repense à la nuit qu'elle vient de passer sur un parking de supermarché.
4: Bien sûr, nous n'avons pas pu ni dormir, ni rien. Et là, ce matin, on est arrivé ici à la salle des fêtes de Sainte-Hélène.
2: À côté d'elle, elle n'a qu'un sac qu'elle avait préparé à l'avance en voyant le feu arriver.
4: Quelques vêtements, chaussures, les affaires de toilette et surtout tout ce qui est passeport, papier d'identité, carnet de santé. Tout ça, on avait déjà préparé.
2: Karim, lui, n'a pris que ce qui lui semble essentiel.
5: J'ai mon chien, c'est le principal, voilà.
2: Les Porgés cherchent maintenant des solutions pour se loger ce soir, chez des amis, de la famille ou par le biais de leurs assurances.
0: Et le plan d'évacuation en France est inédit par son ampleur. Au total, 80 000 personnes vont être évacuées des zones sinistrées. De l'autre côté de la frontière, le Premier ministre espagnol évoque une situation dramatique. Les incendies font rage dans le pays, notamment aux portes de Madrid, à moins de 100 km du centre-ville, avec un vent persistant qui complique les opérations des pompiers. 10 000 personnes ont déjà été évacuées. Les autorités espagnoles craignent que les feux déjà hors de contrôle fusionnent pour former un seul immense brasier. L'armée américaine a visé Ziba Kenar la nuit dernière, ville du nord de l'Iran, où se situe un centre de formation navale et de commando des gardiens de la Révolution. Nouveau bombardement, tandis qu'en face, Téhéran a menacé de rétorsion tout pays et dans les États-Unis dans leurs attaques et visé avec ses drones une nouvelle fois les installations utilisées par l'armée américaine à Bahreïn et en Jordanie. Le cycle de violence se poursuit et la région se prépare à une nouvelle escalade. Michel Paul, bonjour.
6: Bonjour Karine, bonjour à tous.
0: En Israël, l'appareil sécuritaire israélien tourne à plein régime, désormais suspendu aux arbitrages de la Maison-Blanche. Michel, la question est de savoir si le pays va être entraîné dans la tempête ou épargné par les frappes.
6: Oui, on peut parler de tension maximale. Israël se prépare à tous les scénarios et déjà peut-être dès ce week-end, les réunions sécuritaires se multiplient. Sur le terrain, l'armée est en alerte et certaines municipalités ont déjà ouvert leurs abris publics par précaution. Les consignes du commandement de la défense passive restent cependant inchangées à ce stade, mais la menace d'une frappe préventive iranienne est prise très au sérieux. Alors en fait, trois options sont sur la table. Une attaque directe de Téhéran, une riposte iranienne après des frappes américaines, ou bien une opération conjointe. Mais un dernier scénario existe, celui où les frappes américaines se concentrent sur le Golfe, laissant Israël hors du cercle de feu, ce qui, d'après les médias ici, serait l'option prioritaire des responsables militaires. mais apparemment pas celle de l'équipe politique du Premier ministre Netanyahou. Alors pour l'instant, en tout cas, on attend ici la décision de Donald Trump. La réponse de Washington déterminera si la région bascule ou non dans un an.
0: En direct de Jérusalem, autre continent, autre guerre, un énorme panache de fumée a recouvert le ciel de Saint-Pétersbourg. De nouveau, des drones ukrainiens se sont abattus sur des entrepôts du géant russe du commerce en ligne, Wildberries. Cette fois, sur la deuxième ville du pays, à plus de 800 km de la frontière avec l'Ukraine, Kiev accuse l'entreprise de stocker et de fournir des composants utilisés dans la fabrication de matériel militaire. La guerre se joue aussi sur les routes maritimes. Après une série d'attaques russes contre des ports ukrainiens et des cargos en mer Noire, plus aucun navire ne rentre dans les ports de la région d'Odessa. Une première depuis la création du corridor maritime ukrainien en 2023. Une situation qui menace les exportations agricoles de l'Ukraine, mais aussi l'approvisionnement mondial en céréales. Sofia Katsenkova.
7: Depuis 3 ans, le corridor maritime ukrainien résistait à la guerre. Mais les dernières frappes russes ont changé la donne. Les armateurs ne veulent plus prendre de risques, explique André Sizov, expert des marchés céréaliers.
8: Le plus gros problème aujourd'hui, ce n'est pas les terminaux endommagés. C'est que les propriétaires de navires refusent d'envoyer de nouveaux bateaux, car c'est devenu trop dangereux. Résultat, 100% de la capacité du port d'Odessa est aujourd'hui à l'arrêt.
7: Depuis plusieurs semaines, les frappes russes sur les ports ukrainiens et les navires marchands se multiplient. Selon l'expert, cette escalade est aussi une réponse aux attaques ukrainiennes contre des navires russes en mer d'Azov. Avant cette nouvelle crise, 80 à 90% des exportations agricoles ukrainiennes transitaient par Odessa. Kiev tente de rediriger ses cargaisons vers le Danube ou le port roumain de Constanța, mais ces routes sont moins efficaces.
8: Le Danube ne peut accueillir que de petits navires. Et avec la canicule, le niveau de l'eau est très bas, ce qui limite encore davantage les capacités de transport.
7: Conséquence, le prix des céréales exportées par l'Ukraine augmente fortement, ce qui impacte les cours mondiaux du blé au plus haut niveau depuis 2 ans.
0: En Inde, c'est une journée de protestation nationale ce vendredi. Des milliers de jeunes réunis sous la bannière du Parti du Peuple des Cafards campent depuis lundi sur une place du centre de la capitale New Delhi. Le mouvement créé en ligne en mai dernier après des fraudes massives lors d'examens universitaires. Ce mouvement exige la démission du ministre de l'Éducation. Nicolas Feldman, bonjour.
9: Bonjour Karine, bonjour à tous.
0: Le ministre est toujours en place, mais Narendra Modi est sorti de son silence ces dernières heures.
9: Oui, avec d'abord un message écrit, rien n'est plus important que le bien-être et l'avenir de notre jeunesse, puis fait extrêmement rare dans une vidéo publiée sur les réseaux sociaux. On y voit le Premier ministre indien à son bureau qui se filme avec un téléphone sans maquillage. Narendra Modi affirme comprendre la douleur des étudiants et annonce une nouvelle loi contre les fraudes aux examens.
10: J'ai donné aujourd'hui des instructions au ministère concernant les tribunaux à procédure accélérée. Après un travail acharné, les ministères m'ont même soumis le projet de loi tard hier soir. La question des peines sévères sera débattue en Conseil des ministres ce vendredi et le texte sera finalisé après consultation des ministres. Nous nous efforcerons alors de faire adopter le projet de loi par la Chambre le plus vite possible.
9: Alors, cette annonce peut-elle calmer la colère des manifestants? Ils restent en tout cas encore massivement mobilisés aujourd'hui, épreuve que les autorités prennent désormais ce mouvement très au sérieux. Ce matin, pendant près de 2 heures, 2 ministres ont rencontré des représentants du parti des cafards. Les revendications restent les mêmes, une réforme du système d'examen, mais surtout la démission du ministre de l'Éducation. Pour l'instant, pas d'avancée sur ces sujets. Le gouvernement s'est engagé à répondre à ces demandes lors de la prochaine réunion ce samedi.
0: Nicolas Feldman, sur le front du commerce international, garder la main et maintenir la pression. 6 mois après une décision de la Cour suprême jugeant illégaux la plupart des tarifs douaniers imposés par Donald Trump au début de son mandat, le président américain a annoncé hier soir une nouvelle salve de taxes douanières sur les produits importés de 80 pays. Les Européens respirent en revanche l'Australie, le Brésil, le Japon, mais aussi la Chine devront s'acquitter d'une taxe de 12,5% sur toutes leurs exportations à destination des États-Unis. Voilà, c'est la fin de ce journal. Dans moins d'une demi-heure maintenant, c'est RFI Midi.
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12: Bonjour. Pourquoi RFI dit ça ? Et la Fabrique de l'Info prennent leur quartier d'été. Cette semaine, nous vous proposons un florilège de nos meilleurs moments. 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
13: 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C'était les informations délivrées par notre partenaire Radio France Internationale. On continue nos programmes.

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1: Tout cet été, on se retrouve au phare de l'Espiguette pour parler ensemble de ce petit coin de territoire qui est voilà, un endroit riche de biodiversité et de ce patrimoine bâti aussi. Quand on monte en haut du phare, donc je suis avec Florine Esco, la responsable du phare, bonjour.
2: Bonjour.
1: Quand on monte en haut de ce phare, on a une vue imprenable sur les dunes, la végétation qui entoure le phare et sur ce grand trait de côte qui bouge avec le temps.
2: Oui, complètement. Le fait qu'on monte sur la terrasse à 27 mètres de haut et qu'on surplombe un paysage finalement très plat, enfin plutôt plat, hein, même si certaines dunes atteignent 12 mètres de haut, mais on est plutôt sur un territoire assez plat, et ben on a une vue qui est assez incroyable. Et en effet, ce trait de côte, ben on arrive à lire complètement quand on monte en haut du phare. La particularité de l'Espiguette, c'est que devant le phare, sur sa face sud, on a une plage qui s'agrandit petit à petit. Donc quand on est devant le phare, on a une plage qui s'agrandit environ de 2 mètres par an. C'est un phénomène qui s'est ralenti, puisque à la construction du phare, on avait une plage qui s'agrandissait de 9 mètres par an. Donc ça veut dire qu'on a un phénomène qui se ralentit. Si vous lisez ensuite le paysage, on a différents traits de côte. Entre Aigues-Mortes et le Gros du Roi, le cordon de Jarras, hein, c'est un domaine viticole, le domaine royal de Jarras. Là, on a des grands pins, on est sur le bord de mer du Moyen-Âge, donc du XIIIe siècle. Quand on monte vers Aigues-Mortes, qu'on va vers les Saintes-Maries-de-la-Mer, la route de Montcalm, ça c'est le trait de côte du VIIe siècle. Hein, il y a aujourd'hui beaucoup beaucoup de vignes, mais à l'époque c'était une forêt de pins. Hein, et donc cette forêt, évidemment, témoignait de différents traits de côte. Donc on a comme ça une succession qui montre qu'on est bien les pieds sur un delta. Être sur un delta, ça veut dire qu'on a une sédimentation qui est forte. Ça veut dire que le Rhône, les fleuves, nous ont apporté du sable. Et petit à petit, ce sable, il s'accumule et on grignote de la terre sur la mer. C'est ça vivre sur un delta. Sinon, nous serions sur un estuaire. L'estuaire, c'est quand la mer ou l'océan rentre plus. D'accord ? Donc là, c'est l'inverse. Donc on a une sédimentation qui est forte.
1: Mais on le disait, ça ralentit avec le temps, là, cette accrétion.
2: Oui, alors pourquoi ça se ralentit ? Tout simplement parce que sur le Rhône, il y a des barrages. Et ces barrages, bah, ils ont pour effet de bloquer la sédimentation, bloquer les alluvions, bloquer ce sable qui vient des montagnes. Donc aujourd'hui, on a moins de sable qui arrive vers les Saintes-Maries-de-la-Mer. Et par contre, nos courants marins et la dérive littorale sont toujours aussi importants, voire même plus. Donc, qu'est-ce qui se passe aujourd'hui ? C'est le sable qui arrive devant le phare, c'est du sable qui est décroché entre les Saintes-Maries-de-la-Mer et puis le bout du parking des Baronnais. Ça veut dire que sur tout ce linéaire-là, en moyenne, sur des grosses tempêtes, etc., sur des années un peu charnières, on peut perdre jusqu'à 2 mètres de plage par an, ce qui est énorme. Hein. Et ces 2 mètres de sable qui partent, et ben finalement, avec les vagues, viennent s'accumuler devant l'Espiguette jusqu'au camping de l'Espiguette. Donc on a une plage de ce côté-là qui s'agrandit et qui grignote sur la mer.
1: D'ailleurs, même au sein même du Gros du Roi, on a différentes plages. On a le côté du Boucanet qui va davantage se creuser, du côté de Carnon aussi, alors qu'à l'Espiguette, on a tendance à s'agrandir. Donc ça bouge à très très peu de distance finalement.
2: Exactement. Le fait qu'on ait à la fois bloqué de la sédimentation, qu'on se soit installé aussi sur des zones, qu'on ait parfois endigué à certains endroits, bah, ça bouge la dynamique. Mais cette dynamique-là, elle a toujours existé. Si on regarde des photos très anciennes du Gros du Roi, hein, on a des bancs de sable qui se créaient et puis du sable qui se déplaçait. Donc des endroits où le trait de côte se creuse, ça c'est un effet qui est complètement naturel. Hein. Au large des Saintes-Maries-de-la-Mer, on a retrouvé des vestiges romains. Ça veut dire qu'à l'époque romaine, petit village ou petit port romain qui s'est fait complètement engloutir par la mer. Donc ça n'est pas un phénomène qui est récent. Voilà, on a un trait de côte qui bouge et qui a toujours bougé.
1: Par contre, on a quand même des bords de mer qui sont souvent plutôt bâtis. L'idée, c'est qu'on essaye de trouver des solutions tant qu'on peut en trouver. Qu'est-ce qu'il existe justement pour accompagner un peu en douceur et essayer de faire au mieux pour protéger quand même nos habitations?
2: Alors nous, ici à l'Espiguette, Alors quand je dis nous, c'est pas Florine, hein. Pas du tout ça, c'est le Conservatoire du Littoral, c'est le CIMADREM, c'est la mairie du Gros-du-Roi, c'est le syndicat mixte de la Camargue Gardoise. Toutes ces entités-là vont réfléchir à quelles solutions trouver pour éviter de se faire grignoter par la mer. Et donc on a créé à l'Espillette ce qu'on appelle des solutions fondées sur la nature. Donc on a recréé des cordons dunaires. C'est-à-dire qu'au bout du parking, on a réduit le parking, hein, je vous parle de ça depuis une quinzaine d'années déjà, hein. On a réduit le parking et on a surélevé la dune. Comment est-ce qu'on fait pour surélever la dune ? Eh bien on plante des ganivelles, on plante des obstacles au sable et le vent va venir accumuler le sable sur cette dune, la végétation va prendre, etc. C'est-à-dire qu'on accélère le phénomène de création de dunes. Hein, la dune, c'est une véritable barrière contre la mer, hein, c'est un rempart, hein, il y en a des dunes qui atteignent 10-12 mètres de haut. Et ben l'homme sait accélérer la formation d'une dune, donc c'est ce qui est fait ici à l'Espillette. On sait très bien que c'est un pansement, hein, c'est-à-dire que ça va résister temporairement, puis le jour où il y a une grosse tempête, il se peut que la mer elle rentre. Pour éviter de pleurer face à ce problème-là, ce qu'on a créé sur le territoire, c'est un cordon de second rang. C'est-à-dire que reculé dans les terres, il y a un cordon, un linéaire qui fait plusieurs kilomètres et qui c'est une dune artificielle. C'est-à-dire qu'on accepte qu'un jour, la mer elle rentre à cet endroit, qu'elle s'étale sur ces zones agricoles, qu'elle perde de l'énergie et qu'elle s'arrête sur la dune de second rang. Ça veut dire qu'on recule. C'est un recul stratégique. Donc voilà, mais à l'Espillette, c'est un espace qui est relativement naturel. Il y a peu d'habitations. Donc c'est aussi intéressant de se dire, cet espace-là, ok, on le sacrifie, mais ça aura peut-être pour effet de préserver le centre-ville du Gros-du-Roi, la Grande Motte, etc. Donc voilà, c'est la stratégie qui est menée ici sur la commune du Gros-du-Roi.
1: Et ça permet un terrain aussi d'expérimentation justement grâce à la nature pour voir ce qui peut être fait aussi.
2: Exactement. On est conscient que toutes les communes ne peuvent pas avoir cette stratégie-là. Et sur le territoire, on est assez réactif sur le sujet. Hein. D'ailleurs, les élus ont monté ce qu'on appelle une entente intercommunale pour réfléchir justement sur le trait de côte entre le Gros-du-Roi jusqu'à Sète ou Narbonne pour réfléchir à une échelle non pas locale mais intercommunale, hein, encore plus grosse, parce que ce problème-là, toutes les communes du littoral ont cette problématique.
1: Et puis parce que la nature, elle se conçoit à une échelle beaucoup plus grande finalement, donc il faut prendre en compte les différents aspects du territoire, les courants et le territoire, c'est plus large que ça.
2: Exactement, c'est pas un problème qui doit être pris à une échelle à échelle locale, à mon sens. Là, j'ai donné un petit peu mon avis, mais je le pense sincèrement.
1: Et n'hésitez pas à venir monter en haut de ce phare de l'Espillette pour aller regarder par vous-même ce trait de côte et en apercevoir un peu les contours. Merci, Florine.
2: Merci.
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2: À l'occasion des Journées de l'Arbre, de la Plante et du Fruit, ayant eu lieu ce samedi 15 et dimanche 16 novembre dernier, à Quissac, plusieurs responsables associatifs engagés, mais aussi producteurs et transformateurs de produits à base de plantes, nous ont parlé de leur démarche et savoir-faire au micro de Jean-Pierre Gonzalez. Écoutez Catherine Dieterlin, bénévole de l'association Terre de Lien, nous présenter cette dernière.
3: En fait, je suis bénévole à Terre de Lien depuis quelques années. Terre de Lien est un mouvement national qui fonctionne avec des bénévoles et des salariés et qui est organisé grâce à trois piliers. Des associations régionales, dont l'association Languedoc-Roussillon, une société foncière et une fondation. Et l'objectif principal, c'est d'acheter des terres agricoles pour les préserver comme terres agricoles. On s'engage à ne plus jamais les revendre. Et on les loue via des fermages classiques, mais qui ont une clause environnementale obligatoire, à des fermiers qui, parce qu'ils ne sont pas issus d'un milieu agricole, n'ont pas la capacité d'acquérir des terres.
4: Donc on peut venir vous contacter, vous
3: tout
4: voir.
3: À fait. Si on est, par exemple, porteur de projet, si on est un agriculteur en devenir et qu'on n'a pas de terres, on joint Terre de Lien, on dit qu'on cherche pour telle région, tel secteur, tel type d'agriculteur, d'agriculture, et Terre de Lien peut éventuellement vous trouver la terre qui vous correspond. On n'achète une terre que si on a un agriculteur intéressé. Voilà, on n'achète pas juste pour conserver. Donc, ce sont les associations comme celle-ci qui sont sur le terrain, qui trouvent les terres, qui trouvent les agriculteurs. Et une fois qu'on a trouvé, c'est la fondation qui fonctionne avec des actions qui sont de l'épargne solidaire, c'est-à-dire que n'importe qui peut acheter une action, la récupérer comme quand il voudra, mais il ne fera pas de culbute, c'est-à-dire qu'il la récupère son action au prix où il l'a acheté, augmenté de l'inflation, c'est tout. Ou alors, c'est la fondation qui reçoit des dons et des legs qui va acheter la ferme. Voilà, donc tout le monde peut aussi participer de plein de façons. On peut soit être juste adhérent, on peut être bénévole, donc plus actif comme moi par exemple aujourd'hui, tenir un stand. On peut être donataire en faisant un don, ou on peut être actionnaire en prenant une ou des actions. La première action, une action c'est 106 euros au jour d'aujourd'hui.
4: Alors vous avez une démarche de préservation, de transmission, de ferme, voilà, par

0: parce que le constat est flagrant. Les fermes
1: le constat est flagrant que les fermes disparaissent de plus en plus. Et en plus, elles vont ça va s'aggraver encore, puisqu'il y a beaucoup, beaucoup d'agriculteurs, la moitié, peut-être plus même dans le Gard, qui vont partir à la retraite et qui n'ont pas de repreneurs. Donc il y a un gros problème, ces fermes, est-ce que ça va devenir des friches? Est-ce qu'elles vont venir agrandir des fermes déjà existantes? Parce que vous savez que plus on a d'hectares, plus c'est intéressant par rapport aux subventions de la PAC. Est-ce qu'elles vont être rachetées par des grosses sociétés multinationales? Bref, l'idée de Terre de Lien, c'est d'empêcher que les terres ne soient plus agricoles, d'une part, et d'autre part, de préserver ce qu'on appelle l'agriculture paysanne, c'est-à-dire à petite échelle et en bio, en agriculture biologique.
0: Voilà.
1: Ça fait partie du bail dans le cadre de Terre de Liens, une clause obligatoire, c'est que ça soit en agriculture biologique.
0: Vous agissez pas uniquement dans le Gard, je vois que...
1: On a agi dans
0: vous
1: toute
0: êtes
1: la France.
0: On a,
1: voilà, Languedoc-Roussillon, on a à peu près 26 ou 27 fermes. À l'échelle de la France, on en a 400, plus ou moins 400. Donc il y a à peu près 2500 bénévoles dans toute la France qui sont à Terre de Liens. Et le tout aussi animé par des professionnels qui sont des salariés. On a à peu près 150 salariés.
0: Oui. Il y a un suivi de ceux et celles qui ont pris des fermes à travers Terre de Liens.
1: Toujours. C'est-à-dire que Terre de Liens est un propriétaire responsable. C'est un propriétaire qui suit ses fermes. Quand on est locataire d'une ferme Terre de Liens, on a une relation constante avec Terre de Liens via les bénévoles. Des bénévoles particuliers qui sont dits référents fermes. Voilà. Et qui font au minimum une visite annuelle, un suivi de comment évolue la propriété, quels sont les besoins, quelles sont les questions, quels sont les projets, quelles sont les difficultés aussi.
0: Oui, oui, oui. Et est-ce que vous-même, vous êtes à cœur de rencontrer justement ces fermiers,
1: bien
0: ces
1: sûr.
0: Nouveaux fermiers que vous avez aidés?
1: Évidemment, oui, oui, bien sûr. Oui, oui.
0: Et qu'est-ce que vous auriez à dire à quelqu'un qui voudrait s'investir dans cette démarche d'acquérir une ferme?
1: Alors, quelqu'un qui voudrait acquérir une ferme pour lui-même, vous voulez dire, ou
0: Oui, pour lui-même, pour ou pour une quelconque utilité, pour sauver une ferme.
1: Ah oui, si quelqu'un veut sauver une ferme, bah, je lui dis et que il sait qu'une ferme va se vendre, il peut pas l'acheter, bah, je lui dis venez nous voir, bien sûr.
0: Oui.
1: Il faut que le propriétaire, c'est-à-dire le vendeur, il soit aussi motivé.
0: Voilà.
1: Si quelqu'un vend à Terre de Liens, c'est qu'il sait ce que c'est Terre de Liens. Il connaît l'objectif et il est d'accord.
0: Et la démarche.
1: Parce que, là, voilà, vendre à Terre de Liens, c'est une démarche qui est un peu plus longue,
0: oui,
1: un peu plus lourde qu'une vente oui, classique, disons.
0: Voilà.
1: Par contre, si on vend à Terre de Liens, on sait que ça va rester de l'agriculture et on sait que ça va rester de l'agriculture biologique.
0: Ça va
1: et nourricière. Faut que ce soit biologique et nourricière.
0: Voilà. Ça va préserver l'environnement. Et les...
1: Ça œuvre pour la souveraineté environnementaire, la protection de l'environnement, la biodiversité aussi, parce qu'on a des conventions avec la Ligue de la protection des oiseaux, avec le Conservatoire d'espaces naturels, et qu'on met aussi en œuvre le plus possible, en accord avec le fermier, des projets, des actions qui œuvrent pour la biodiversité.
0: Oui, très bien. Alors, pour vous rencontrer, pour vous trouver, pour vous contacter?
1: Très facile. Déjà, on a deux sites très importants, un de Terre de Liens national et un de Terre de Liens local, c'est-à-dire Languedoc-Roussillon. Alors, vous tapez Terre de Liens et puis vous trouvez, hein, je crois,
0: oui,
1: que parce que là, je n'ai pas sous les yeux le nom du site.
0: Oui, et vous,
1: mais
0: vous avez un comité local, je crois.
1: Oui, on est organisé à l'échelle de Languedoc-Roussillon, mais on a le groupe local Gard Lozère. Voilà, toutes les semaines, on réunit les bénévoles le premier lundi du mois à 19h. Et on échange sur les projets, on prend connaissance, enfin, c'est une sorte de réunion très informelle et en visio.
0: Oui.
1: Et puis ensuite, si on a envie, eh ben, on peut participer à des activités, des actions. Enfin, il y a beaucoup de façons de s'impliquer, des façons très simples et peu demandeuses en temps. Et puis il y a des façons plus complexes et qui demandent plus de temps. Il y a beaucoup de possibilités d'agir avec Terre de Lyon.
0: Voilà.
1: Et pas seulement. Et même si on n'a pas d'argent à y mettre ou pas, on peut. Oui. Voilà.
0: Oui. La démarche et le maître mot de cette association et fondation, ouais. Terre de Liens, c'est
1: je fais. C'est un mouvement qui existe depuis 22 ans maintenant.
0: Voilà. Pour faire pousser des fermes.
1: Et donc en 22 ans, on a acheté 400 fermes en France, on a installé 800 fermiers. Ouais. Je crois que c'est 18 000 hectares, oui. L'ensemble de ces 400 fermes. On a des petites fermes qui vont de 2-3 hectares jusqu'à des plus grosses, 120 hectares en gros. Voyez, c'est...
0: Voilà.
1: Mais on n'a pas des fermes qui font des milliers d'hectares.
0: Voilà. Et ça, ce sont les actions concrètes de Terre de Lyon.
1: Oui, c'est très très concret. C'est très très concret et c'est une croissance permanente. Hein. Tous les ans, à l'échelle de la région, on achète une ferme.
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1: Tout cet été, on vous emmène au phare de l'Espiguette, au Gros du Roi. Avec sa responsable, Florinesco. Tout cet été, on se retrouve au phare de l'Espiguette pour vous faire découvrir ou redécouvrir cet endroit de patrimoine emblématique du territoire. On est avec sa responsable, Florinesco. Bonjour.
2: Bonjour.
1: Et on s'intéresse à ce patrimoine bâti. Alors, il y a ce phare, évidemment, qui est devant nous, là, qui est assez imposant. Mais on a aussi tout un tas de choses autour, toute une bâtisse. Et en fait, tout ça, c'est parce que il y avait quand même des gens qui vivaient ici, voilà, sur place, pour pouvoir garder ce phare.
2: Exactement. Alors, pour s'appeler un phare, il y a plusieurs critères, hein. Et donc les trois critères importants que j'aime bien expliquer, c'est qu'il faut que le phare, le bâtiment principal, donc la fameuse tour, mesure au moins 20 mètres de haut. Donc nous à l'Espiguette, elle fait 27 mètres de haut, donc on remplit ce premier critère. Le deuxième critère, c'est qu'il faut que ce phare éclaire à au moins 20 000 marins, donc ça fait 37 km. Le troisième critère, il fallait avoir des logements pour les gardiens. Les logements étaient très importants parce qu'il fallait attester d'une présence jour et nuit pour faire fonctionner le phare. Donc nous, on voit très bien hein, sur ce bâtiment qu'on a deux ailes, donc on a deux anciens logements. Il y avait donc deux familles de gardiens qui vivaient ici pour faire fonctionner le phare. Pourquoi deux familles ? Tout simplement parce que la nuit, ils faisaient des gardes de 6 heures. Donc dans la chambre de veille, quand on monte dans la tour, on accède à une chambre de veille. C'est là où le gardien restait la nuit pendant sa garde. Et puis au bout de 6 heures, eh bien, il y avait une rotation de gardiens. Voilà pourquoi il y avait deux gardiens. Ils avaient la chance ici à l'Espiguette de vivre en famille, ce qui n'est pas le cas de tous les phares. Souvent les gardiens commençaient leur carrière dans les phares en mer. Et dans les phares en mer, évidemment, il n'y avait pas la famille. Et puis ils terminaient leur carrière dans les phares en terre. Ils appelaient ça d'ailleurs des petits paradis et en mer, ils appelaient ça les enfers. donc voilà, on est sur des bâtiments comme ça où on pouvait accueillir une famille entière. Il y avait un des gardiens qui s'appelait Achille Labrousse qui vivait d'ailleurs avec ses 7 enfants. Ses 7 enfants qui allaient à l'école à cheval. Donc il y avait évidemment des écuries au phare de l'Espiguette. Quand on rentre dans la cour intérieure, on voit tout un bâtiment qui est vitré. Ce sont les anciennes écuries du phare. Et donc les enfants allaient à cheval à l'école. Voilà, c'était très important de pouvoir se déplacer. Ils mettaient à peu près 40 minutes à cheval pour rejoindre le centre-ville.
1: Oui, parce qu'on voit bien déjà en voiture le temps qu'on met, alors on imagine...
2: Oui, c'est ça. Aujourd'hui, on se rend moins compte de l'isolement, mais ils pouvaient être très très isolés par la distance, mais aussi par les coups de mer, où très souvent tout était inondé autour du phare. On était relativement proche à l'époque de la mer, et quand il y avait des tempêtes, eh bien, la mer rentrait et tout était inondé aux alentours. Et donc, on n'était plus accessible. Donc, il fallait quand même que ces gardiens puissent être autonomes. Donc, ils avaient probablement des potagers. Ils avaient des vignes aussi, les derniers gardiens. Et puis, le petit bâtiment d'accueil, accueil boutique qu'on a là, c'était une ancienne remise agricole. Donc, il y avait un poulailler, un clapier, de quoi un peu s'autosuffire. Puis les gardiens chassaient beaucoup hein, autour des dunes pour avoir un peu de gibier.
1: Quand on dit à l'époque, le phare il a été utilisé de quelle époque à quelle époque à peu près ?
2: Alors les premiers gardiens sont arrivés au moment de l'éclairage en 1869. Ensuite il y a eu toute une phase d'électrification hein, parce qu'au début ils fonctionnaient avec de l'huile. Donc on avait un stock d'huile en bas du phare dans une petite pièce qui s'appelait le magasin. Ensuite il a fonctionné avec du pétrole. Puis ensuite, électrification en 1964, automatisation en 1975. Mais c'est pas parce qu'il a été automatisé en 1975 que les gardiens sont partis. Non, au départ, l'automatisation marchait plus ou moins bien. Donc les gardiens avaient des astreintes couchées. C'est-à-dire qu'ils avaient le droit d'être dans leur logement la nuit. Mais par contre, dès que le phare tombait en panne, il devait se lever pour mettre des groupes électrogènes en marche. Donc ça veut dire que les gardiens n'ont pas disparu en 1975. Ils sont quand même restés plusieurs années de plus. La dernière gardienne est même restée jusqu'en 2005. Elle n'avait pas vraiment une fonction de gardienne, hein, plus de présence sur le site qui était très importante. Mais elle avait plus ce rôle d'allumer le phare, etc.
1: Est-ce qu'on a d'autres éléments là sur ce site qui témoignent de cette vie passée des gardiens sur place?
2: Oui, il y a un élément qui me semble très important, c'est la cour intérieure. Il faut s'imaginer que cette cour intérieure, quand vous y accédez, c'est une cour qui est pavée et qui n'est pas droite. Tout simplement parce que tout était fait pour récupérer de l'eau douce. Donc en fait, l'eau de pluie tombait sur les toits. Avec les gouttières, ça remplissait une citerne qui est sous le phare, qui avait une capacité d'eau pour contenir à peu près 60 mètres cubes, 70 mètres cubes. Et le trop-plein de cette citerne remplissait le puits. Donc il faut s'imaginer que le seul point d'eau douce des gardiens de phare, c'était ce puits. Et donc cette cour qui est classée au titre des monuments témoigne un peu de cette histoire autour de l'eau, hein, qui était relativement importante.
1: Et n'hésitez pas à venir voir ça de vous-même et visiter ce phare. Vous avez toutes les infos avec les horaires, les visites guidées et tout le reste sur phare-spiguette.fr. Merci Florine.
2: Merci à toi.
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1: Dans la grande famille de jazzmen issus de la Nouvelle-Orléans, je veux parler bien sûr de la famille Marsalis. Demandez le papa, Elis Marsalis, il est pianiste. Demandez son fils trompettiste Winton. Demandez son fils saxophoniste Brantford. Et vous obtenez ce titre magnifique enregistré en 1995 déjà, qui s'appelle Little Birdie. Et puis ce big band français, The Amazing Keystone Big Band, remarquable avec cette version de Our Love Is Here To Stay, avec la chanteuse Fleur Workout dans ce titre. Le collectif anglais Ezra Collective, et ce titre No One's Watching Me, avec Olivia Dean au chant, et puis tout de suite une diva qui joue du piano, qui chante remarquablement. On l'adore dans Jazzomania, on l'adore un petit peu partout dans le monde d'ailleurs. Diana Krall on the sunny side of the street.

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1: Votre Jazzomania est en mode best-of cette semaine, le meilleur de nos playlists remixées. Eh bien, nous allons redécouvrir ce titre enregistré en 2013 par le chanteur Gregory Porter, Liquid Spirit. Et puis un autre chanteur qu'on adore dans Jazzomania, c'est le crooner très soul, très funky, José James, et sa version de Just the Two of Us. Et tout de suite, un standard parmi les standards, une légende parmi les légendes, Duke Ellington and his famous orchestra, et ce titre, Take the A-Train dans Jazz.

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1: Que c'est bon d'écouter du jazz en concert, que c'est bon d'écouter du jazz en festival et en club. Eh bien, quatre titres enregistrés live à venir dans votre best-of Jazzomania, le meilleur de nos playlists remixées. Eh bien, la chanteuse Norah Jones, elle est pianiste également, redécouvrait son titre en public avec le chanteur Willie Nelson et le trompettiste Wynton Marsalis. Et là, Fitzgerald et sa version historique de Mac the Knife en public à Berlin. La chanteuse Amy Winehouse était également une chanteuse de jazz. Nous écouterons ce titre Teach Me Tonight. Et puis tout de suite, je vous emmène au festival de jazz de Montreux avec The Monty Alexander Trio et ce titre That's the Way It Is dans Jazzomania.

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1: Jazz d'hier, jazz d'aujourd'hui, jazz de demain. Votre Jazzomania est en mode best-of. Cette semaine, on adore la chanteuse coréenne Yoon Sun-na. Elle a mis des paroles sur le hit de Astor Piazzolla, Liber Tango, et elle lui a donné ce titre, I've Seen That Face Before. Et puis, tout de suite, nous revenons dans les années 60 avec le quintet de Harold Land, le fameux saxophoniste de hard bop, et c'est tout de suite ce titre, Blue Tail Fly, dans Jazzomania.

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Il est l'heure de se dire au revoir. Merci de votre écoute, merci de votre fidélité. Nous nous retrouvons la semaine prochaine pour un best-of ou une nouvelle émission, où vous voulez, quand vous voulez, sur toutes les plateformes de podcast avec Jazz70, Stellar Media et Canal 30. Pour se dire au revoir, eh bien, nous partons avec le New Orleans Jazz Orchestra. Ils avaient en invité la chanteuse Didi Bridgewater, le chef d'orchestre. C'était le trompettiste Irving Manfield pour cette version de St. James Infirmary Blues. Merci beaucoup, à très bientôt. 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
1: La 21e édition du festival Arabesque se tiendra du 8 au 20 septembre 2026 à Montpellier. En 20 ans, Arabesque est devenu le plus grand rendez-vous culturel dédié au monde arabe en Europe. Chaque année, le festival fait éclore une scène musicale sincère, généreuse et plurielle, où chaque note raconte un fragment d'histoire. En 2026, le festival Arabesque investit donc la ville de Montpellier pour sa 21e édition du 8 au 20 septembre. Au programme concerts, contes, stand-up, expositions, conférences, projections, ateliers pour enfants et rencontres littéraires vont rythmer la ville. Les premiers noms sont déjà tombés et pour cette 21e édition du festival Arabesque, vous retrouverez Ino Casablanca, Anouar Brahem, Souad Massi, Omar Sosa et Lema, Amin Radi, Sami Fati et Trans Guana Express, et bien d'autres artistes qui viendront rythmer cette 21e édition du festival Arabesque qui se tiendra, je vous le rappelle, du 8 au 20 septembre à Montpellier.

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1: Oui, bonsoir chers auditeurs. Alors ce soir, nous allons écouter trois extraits de l'unique concerto de clarinette composé par Wolfgang Amadeus Mozart. Rappelons que Mozart est né le 27 janvier 1756 à Salzbourg et mourra le 5 décembre 1791 à Vienne. Mozart est un compositeur autrichien de la période classique. Il est considéré comme l'un des plus grands compositeurs de l'histoire de la musique, avec Jean-Sébastien Bach, bien évidemment, Joseph Haydn et Ludwig van Beethoven. Enfant prodige et compositeur précoce, il se produit en public dès l'âge de 7 ans, à travers toute l'Europe, où il subjugue les assistances avec sa sœur Maria Anna. Mort à 35 ans, il laissera une œuvre considérable de 893 œuvres qui sont répertoriées dans le catalogue Köchel. Köchel qui est un inventaire chronologique de toutes ses compositions. Alors, ce fameux concerto pour clarinette en la majeur, Köchel 622, a été composé en 1791, quelques semaines avant sa mort. Il est le dernier des 43 concertos pour soliste de Mozart et le seul qu'il ait écrit pour cet instrument qui est la clarinette. L'œuvre se divise bien évidemment en trois mouvements, selon la forme classique, rapide, lent, rapide. Le premier mouvement allegro est le mouvement le plus long du concerto, environ 12 minutes. Le mouvement s'ouvre avec l'orchestre jouant le thème principal, tendre et délicat, repris par le soliste élégant et malicieux. Allez, on écoute ça.

Écoutons maintenant le deuxième mouvement, probablement le plus connu du concerto et souvent utilisé dans les films. Son timbre mélancolique et son lyrisme est l'un des principaux facteurs qui ont valu au concerto le qualificatif d'automnal par lequel il est souvent dépeint. L'adagio s'ouvre par le soliste jouant le thème principal doux, serein, nimbé de nostalgie profonde, puis repris par l'orchestre. Do da da da do da do da do do di da. On écoute.

Le Rondo Allegro, le dernier mouvement, est un mouvement optimiste et enthousiaste qui conclut le concerto par un thème aérien, exposé par le soliste dès le début et repris en tutti. Sur ce mouvement, certains diront « aucun mot ne peut exprimer combien ce chant, un des sommets de la création mozartienne, est admirable. Sa perfection formelle, son élévation spirituelle lui donnerait sans conteste valeur de testament, s'il n'y avait pas eu, bien évidemment, le Requiem. Écoutons ce dernier mouvement. »

0: Voilà, donc Mozart entretiendra d'ailleurs tout au long de sa vie une correspondance et une amitié teintée d'admiration pour Joseph Haydn. Il lui donnera le surnom affectueux de Papa Haydn. Joseph Haydn rapportera à Léopold Mozart, le père, « Je vous le dis devant Dieu, un honnête homme, votre fils est le plus grand compositeur que je connaisse en personne ou de nom. Il a du goût et en outre la plus grande science de la composition. » Wolfgang Amadeus Mozart rapportera à propos de Joseph Haydn, « Lui seul a le secret de me faire rire et de me toucher au plus profond de mon âme. »
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2: Scène Gardoise, bonjour à toutes, bonjour à tous. Je suis avec Emma et Annabelle du festival Le Pois Chiche. Aujourd'hui, bien entendu, on va parler de ce festival qui est ancré dans le paysage des festivals du Gard. Le Pois Chiche est un festival tout public, après libre, et ça se passe à Montarin et Saint-Médier, c'est ça ?
3: Oui, c'est ça. Merci beaucoup de nous accueillir.
2: Avec plaisir, Saint-Médier, petit village gardois de 1500 âmes qui va accueillir 8500 festivaliers répartis sur 3 jours de fête. Alors ma première question, c'est comment arrivez-vous justement à garder un équilibre financier en proposant un festival à prix libre ? C'est un challenge ça pour vous ?
3: Évidemment, ouais, évidemment, c'est un sacré pari, mais bon, voilà, comme vous le dites, on est installé depuis un certain nombre d'années maintenant, ça fait 19 ans qu'on fait la fête. Et on peut compter en tout cas sur un soutien assez important déjà de sponsors, de partenaires, aussi d'institutions qui nous aident à maintenir un équilibre financier en plus de la libre participation donnée au public.
2: Alors, le Festival du Pois Chiche, c'est également un festival qui s'inscrit dans une démarche éco-responsable. Pouvez-vous un peu nous parler des actions que vous mettez en place autour du festival, justement pour vous inscrire dans cette démarche ?
3: Donc, il y a plusieurs actions qui sont mises en place sur la fête, parce que le Pois Chiche, il est né d'un jardin, donc cette fête qui nous tient à cœur. Et c'est vrai qu'on ne pouvait pas faire en dehors de ce qu'il y avait autour de nous, quoi. Du vivant et au-delà de la nature, du partage des humains. Donc c'est vrai que c'est des piliers de l'éco-responsabilité, le social, etc. Donc on a des actions de recyclage, de valorisation du local, des chartes qui sont signées avec les food trucks, mais aussi parle plus largement du tri des déchets avec une boîte spécialisée qui s'appelle les Connexions. De la vaisselle réutilisable.
2: Oui, c'est ce que j'allais vous dire. On voit ça traditionnellement dans les festivals. Donc, soit les festivaliers ou les usagers donc font leur vaisselle sur place. Il y a des systèmes d'éco-cup. Il y a des toilettes sèches. Tout ça aussi, c'est
3: évidemment,
2: ce genre de voilà de démarche que vous mettez en place, bien avant-tu. Bien évidemment. Peut-être de la prévention aussi pour aller dans un festival dans un environnement safe. Ça aussi, il y a de la prévention là-dessus.
3: Il y a de la prévention, il y a un stand de prévention qui est présent tout au long du week-end qui s'appelle Faites Attention, qui est un partenaire historique de la fête. Cette association existe via la fête du Pois Chiche. Et on y retrouve aussi également le CARUD, qui est une association limoise, qui sera présente tout au long du week-end également sur le stand de prévention. Il y a des DPS.
2: Alors, on va revenir sur le CARUD. C'est quoi exactement alors cette association ?
3: Le CARUD, c'est une association nimoise qui est plus axée sur la prise de produits, de stupéfiants, de la prévention, justement, plus réduction des risques, etc. Mais on est aussi relais départemental de la prévention auditive auprès d'Octopus. Et on est également labellisé La Belle et la Fête, toujours auprès d'Octopus.
2: D'accord, ça aussi c'est très important. Souvent, on met en place des prêts de casque pour les gens qui viennent en famille, pour les enfants. Et puis certainement, j'imagine, des bouchons pour les protections auditives.
3: Évidemment.
2: Pour la durée du festival, entre guillemets. Moi j'ai envie de vous dire, avant de continuer un peu plus sur tout ce qui est organisation du festival autour, en amont, on pourrait peut-être se faire une petite pause musicale. Alors je vous propose de découvrir l'un des artistes qui sera programmé donc lors de cette édition du festival Le Pois Chiche. Il s'agit de Da Brother et on va écouter un titre qui s'appelle Sympa et on se retrouve juste après.
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1: Retour dans notre émission Scène Gardoise. Aujourd'hui, on parle du festival Le Pois Chiche avec Emma et Annabelle. Et on va revenir un petit peu sur la programmation, puisqu'on vient d'écouter tout à l'heure Dab Brother avec le titre Sympa. Parler un petit peu de cette programmation édition 2026. À quoi peut-on s'attendre cette année? Entre concerts, on va dire sieste musicale, open mic, DJ set, il y a du choix. J'espère que vous allez pouvoir nous détailler tout ça, parce qu'il y a vraiment des tas de choses, spectacle de rue, enfin il y a vraiment de tout quoi.
2: Et oui, il y a de tout. En tout cas, on essaye de maintenir des propositions pour toutes et tous, et puis pour tous les âges et tous les goûts quoi. Donc bien sûr, ça nous tient à cœur. Peut-être Annabelle, elle peut un peu parler des différents sites en tout cas qui.
1: Ouais, si vous voulez, on peut commencer par jour. Hein, on va dire déjà le vendredi 29 mai. Voilà, par exemple, qu'est-ce qui va se passer qu'est-ce qu'on pourra retrouver?
3: Alors, peut-être ce sera plus simple par site.
1: Par site,
3: parce qu'en fait, chaque site a un petit peu son ambiance. Donc, d'accord. Peut-être pour comprendre comment se déroule le festival. Alors, donc, la fête est composée de 4 sites, donc dans tout le village de Montaran. On a d'abord le Petit Jardin. Donc, c'est un grand jardin à côté du temple et avec plein de petits jardins communaux. Dans celui-ci, ce sera plutôt les gros concerts. On y est du vendredi au dimanche. C'est là aussi où on brûle le pois chiche le dimanche. Et en fait, dans les petits jardins à côté, il y a plein d'activités pour la journée. Le musée international du pois chiche. On a des associations qui tiennent des stands. On a de quoi manger, quoi boire, etc. Donc c'est aussi là où passera Dab Brother le vendredi soir. Mais plein d'autres groupes de musique de plein de styles différents. Ensuite, on a la Place to Chiche, et ça, c'est sur la place du village en bas de l'église, où on est plutôt sur une ambiance blind test karaoké tenue par l'association Mercure Rétrograde, avec plein de food trucks. C'est plutôt plus convivial, plus familial. Et voilà, c'est aussi là où il y aura l'open mic avec l'association
1: Da Storm, c'est ça, voilà. Oui, tout à fait.
3: Ensuite, on a la Guinguette. Donc là, c'est un lieu un peu plus intimiste, ouais. Avec des concerts très différents aussi, mais plus petite forme. Et ensuite, le Jardin du Puy-Vendin. Donc ça, c'est une nouveauté. C'est là où la journée, on retrouvera les spectacles et les siestes musicales. Mais le soir, ce sera un peu plus bodega. Donc ce sera avec des DJ sets, notamment du collectif Meuf, et tenu par la Bribar.
2: Oui, voilà, comme dit Annabelle, il y en a pour tout le monde. Et tous ces moments-là, en fait, de concerts, de spectacles, sont articulés autour de ce qu'on appelle nos moments chichuels. Donc ça, c'est vraiment le moment ritualisé de la fête, en tout cas autour de nos totems. Et on voit bien que si on déambule de site en site, voilà, on a une ouverture officielle. Tout de suite, on enchaîne avec un drag show le vendredi. Et puis Mathéo Langlois, et puis Element of Baraka, puis on va coucher le pois chiche, et puis le lendemain on revient, il y a un spectacle pour petits et grands, et puis on enchaîne avec une pois chichade, qui est un moment rituel en tout cas. Puis
1: alors est-ce que tu peux nous dire ce que c'est une pois chichade?
2: Une pois chichade, bien sûr, la pois chichade c'est un moment phare, en tout cas un des moments phares de la fête. C'est le samedi matin, toujours, à 11h, avec un départ de la place du village. Et là, on déambule dans les rues jusqu'au jardin. Et il s'y passe plein de choses.
1: Beaucoup d'accord, de c'est petites... comme une grande parade, en fait. C'est la parade du festival.
2: C'est entre une parade, une déambulation, avec un totem, du coup, qui est le pois chiche, en tout cas chez nous. Et il y a plusieurs petites scénettes. C'est des moments qui sont travaillés avec des bénévoles tout au long de l'année. Qui voilà, propose en tout cas de parler d'un petit peu de ce qui se passe dans le monde. C'est un peu politisé, c'est un peu...
1: Il y a des débats, voilà, il y a des discussions, des échanges, des choses comme ça.
2: C'est théâtralisé, c'est du théâtre de rue, hein, clairement, qu'on se le dise. Ça fait partie de la culture doc, en tout cas, de pouvoir dire ce qui se passe dans le monde. Et encore plus quand on a un totem avec nous, de pouvoir en tout cas prendre part. Et aussi en tant que spectateur, bien sûr, des interactions avec le public. C'est voilà, des moments qui sont travaillés toute l'année et qui nous tiennent à cœur, en tout cas.
1: Écoutez, moi je vous propose de retrouver un artiste qui sera programmé justement le vendredi 29 mai. On va pouvoir le retrouver. Alors, ça s'appelle Po Vanden, c'est ça ? 21h15, il va passer, c'est le nom de la scène, c'est ça ?
2: C'est le Puy Vanden.
1: Puy Vanden.
2: Donc en occitan, on D'accord. dit Po Vanden.
1: Voilà, j'ai vraiment une utilisation de l'occitan qui laisse à désirer. Alors, je vous propose de retrouver Mathéo Langlois. Donc, lui propose une fusion entre chansons françaises, groove et jazz, et ça s'appelle Décoder. Et c'est tout de suite dans Scène Gardoise.

0: scène gardoise avec Emma et Annabelle. Aujourd'hui, on parle du festival Le Pois Chiche. On était en train d'évoquer justement la programmation. On s'est écouté à l'instant Mathéo Langlois, qui lui sera présent sur la scène du samedi 30 mai. Voilà, on vient de l'écouter à l'instant et on va continuer à parler un petit peu de cette programmation riche entre open mic, DJ set. Il y a des siestes musicales aussi. On a parlé tout à l'heure de Pois Chichade et aussi on parle aussi de, on va dire, de développement d'artistes, des artistes locaux qui seront présents dans votre festival pour les mettre en lumière. Comment ça se passe? Quelle est votre, quelle est votre mission par rapport à ça?
1: Eh bien, c'est sûr que le Pois Chiche, il se prive pas de découvertes et de soutenir en tout cas l'émergence locale. Je pense notamment à des partenariats avec la FEMAG, avec le concert qui aura le samedi 30 à la Guinguette avec Lutès, qui est une artiste gardoise. On a aussi la chance d'accueillir Yuna Foster, qui est gardoise également, et qui bénéficie d'un accompagnement avec Paloma. Et en tout cas, ça fait plaisir d'avoir deux artistes féminines qui viennent se produire sur scène à la fête. C'est un sujet auquel on est évidemment
0: impliqué et vous vous investissez dedans et voilà. Vous revendiquez aussi.
1: Oui, bien sûr, ça fait plaisir d'avoir des représentations en tout cas de femmes sur scène. Ça ouvre le champ des possibles pour d'autres, on l'espère et on le souhaite, et encore plus de soutenir l'émergence de ces artistes-là. On peut aussi découvrir des artistes sur des départements limitrophes. Je pense à Fat Babs et à d'autres. Et évidemment, sur des formes plus régionales, Elements of Baraka, qui se présentera le vendredi soir. Et d'autres associations aussi, Occitane, je pense au collectif Dets, qui vient filmer la fête du jeudi, du montage bénévole jusqu'à l'embrasement le dimanche. Et ça fait plaisir aussi d'avoir des représentations de jeunes qui sont encore sensibles à la langue et à sa culture.
0: D'accord, justement, c'est vrai que quand on parle de langue trad, je ne parle pas de toutes, mais plus ou moins spécifiquement dans cette région où moi je suis gardois et quand j'étais petit j'entendais parler en patois, alors je ne savais pas très bien si c'était de l'occitan, on entendait aussi du patois provençal. Qu'est-ce qui était occitan, qu'est-ce qui était provençal, mais ça me paraissait quelque chose qui était utilisé, on va dire, par les anciens. Ça n'a pas vraiment été transmis. Moi, par exemple, je savais parler que quelques mots, mais il n'y a pas eu de transmission. Alors que dans ces festivals, on s'aperçoit que ça touche les jeunes. Et pas seulement le dialecte, mais aussi les danses trad, on va dire même le costume, des fois traditionnel. Et on voit qu'il y a une nouvelle génération qui s'intéresse à ça. Et justement, ces festivals-là, est-ce que c'est pas pour vous justement une voie pour transmettre quelque chose qui aurait une image un peu datée et qui justement se renouvelle grâce à ces festivals?
1: Et oh, podem parler à une occitatabe. Non, je vais pas vous embêter avec ça, mais oui, alors l'occitan plus largement, que vous dites provençal ou autre chose, l'occitan c'est vraiment toute la partie sud de la France, hein. Donc après on retrouve dedans, en tout cas, l'occitan qui nous intéresse, c'est le languedocien. Et oui, il y a une forme en tout cas d'intérêt pour ça, notamment autour des rituels et de notre totem, mais aussi de ce que cette langue transmet aux gens, quoi. De cette culture populaire qui est un lien direct avec le vivant, de ce qui nous entoure, qu'il soit réel, pas réel, que ce soit des âmes, des animaux. Je ne vais pas faire un étalage là-dessus, mais c'est sûr que, en tout cas, de célébrer cette fête comme on le fait, c'est pas anodin, quoi. Ça a du sens et ça a de l'importance pour les gens. Et on voit bien que il y a de la renommée, en tout cas, de plus en plus. Et on se dit que c'est sûrement autour de ça. En tout cas, les gens se retrouvent autour d'un moment particulier qui a du sens et qui crée quelque chose en eux, quoi. Ça va bien au-delà d'une fête, quoi. De venir à la fête du Pois Chiche, c'est prendre part à quelque chose d'un peu plus grand que soi. Il me semble, je pense, voilà.
2: Et comment on la retrouve dans la programmation aussi, cette culture, donc sous plein de formes, comme disait Emma, avec Dets, donc un collectif audiovisuel occitan, et qui vont justement parler occitan au public, aux gens du village, essayer de trouver des témoignages. On a aussi la Croustade, qui est la drag queen occitane, qui sera présente le vendredi soir au Puy Vendin, juste avant Mathéo Langlois. Et aussi le dimanche, qui est pour le coup plutôt traditionnel, chichtuel, comme on dit chez nous. Donc ça va être un grand bal l'après-midi, et qui finira par une farandole et l'embrasement du pois chiche.
0: D'accord. Bon, mais que tout un programme, j'ai envie de dire.
1: Oui, oui, on accueille plusieurs artistes et qui sont sensibilisés à ces questions-là. Je pense aussi sur les moments chichtuels, des artistes comme Henri Maquet, avec son groupe Makix, mais aussi Emmanuel Aymès, Isabelle François, qui a longtemps fait partie de compagnies de théâtre et qui nous aide en tout cas à mener tous ces moments rituels sur l'écriture. Plein d'autres que je pourrais pas citer là tout de suite parce que ça me vient pas, mais Virginie Bécamel, plein de gens qui sont en tout cas sensibilisés à ces questions-là. Aussi un gros centre de ressources, en tout cas pour nous, qui est la Fabrique Sauvage, qui est une compagnie de théâtre qui parle beaucoup de ces sujets-là, et avec lesquels en tout cas on est très proches, et on a cœur à travailler ensemble sur ces sujets. Voilà, donc je pourrais pas tous les citer, mais évidemment, ça fait plaisir de se retrouver autour de ces questions-là.
0: Bien entendu, l'implication des bénévoles permet à votre festival d'exister, puisqu'au-delà, on va dire, du prix libre, c'est surtout de l'huile de coude, c'est surtout des bénévoles, c'est surtout des gens qui sont présents, qui donnent de leur temps et qui sont là pour servir à la buvette, pour s'occuper aussi d'aller chercher les artistes. Il y a toute la scénographie, il y a tout ce côté installation. Et ça fait partie aussi de la richesse de votre festival. Sans les bénévoles, vous n'existez pas, quoi.
1: Clairement, non, sans les bénévoles, on n'existe pas. On a la chance de pouvoir accueillir plus de 150 bénévoles, en tout cas sur le moment de la fête. Et plus largement sur l'année, Annabelle, je dirais une cinquantaine qui gravitent autour de l'association toute l'année. Donc ça, c'est vraiment une chance. On se sent comme dans une famille, finalement, pouvoir partager plein de choses tout au long de l'année et construire cette fête ensemble, puis d'accueillir sur l'instant T ces autres personnes venues d'ailleurs pour faire vivre ce moment, bien sûr. Et oui, vous l'avez dit aussi avec le prix libre, il y a une petite troupe de bénévoles qui s'appelle les Chichketeurs et qui sont chargés de faire la quête tout au long de la fête pour récupérer justement les dons des festivaliers. C'est aussi une façon de nous aider, de donner 1 euro, 2 euros, 5 euros, 10 euros, 50, soyez chiche, même plus, qui sait, de laisser sa monnaie au bar, voilà.
0: C'est... D'ailleurs, je vais être un peu curieux là-dessus. Justement, quand on a une fête à prix comme ça, on va dire, libre, chaque bourse donne ce qu'il peut, tout le monde n'a pas les mêmes budgets, mais est-ce que vous êtes surpris, enfin dire dans le bon sens, il peut y avoir des gens qui ont un côté un peu mécène, on va dire, est-ce que ça, vous avez des bonnes surprises, on va dire, des fois, est-ce que vous pouvez avoir des gens comme ça qui vont donner peut-être plus que si c'était un prix fixé, je sais pas, 20 euros, 30 euros, comme le prix d'un festival, on va dire, en moyenne, quoi.
1: Oui, on l'a notamment déjà rien qu'avec nos sponsors, en tout cas, ça c'est sûr, il y a des sponsors qui sont là depuis longtemps, mais au niveau des festivaliers, oui, effectivement, toutes les bourses et tout, on n'est pas encore surpris du montant, en tout cas global. On voit que petit à petit, en tout cas, les gens, ils sont de plus en plus sensibilisés. Il y a une légère augmentation, en tout cas, sur ce poste-là, mais aussi justement, comme je disais, avec le travail qui est fait avec les chichketeurs. On voit que de demander aussi autrement de l'argent et de faire vivre aussi ce moment-là, c'est important, et ça donne de la représentation et encore une fois du sens à ce qu'on fait. Je ne sais pas, peut-être Annabelle, tu veux compléter.
0: Alors, tout à l'heure, on parlait plus spécifiquement de cette programmation et on en discutait un petit peu, on va dire, en off, hors d'antenne. Est-ce qu'il y a des artistes que vous auriez aimé un petit peu mettre en valeur ou on peut s'écouter pour se faire une petite pause musicale? Tout à l'heure, on parlait d'Elements of Baraka. Vous aviez quelque chose à rajouter par rapport à ça?
1: Non, avec grand plaisir, on écoute Elements of Baraka.
0: Allez, c'est parti, on y reviendra tout à l'heure. Vous êtes dans Seine-Gardoise et on s'écoute tout de suite Elements of Baraka, spécial festival du pois chiche.
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0: scène gardoise spéciale festival du pois chiche. Je suis avec Emma et Annabelle. On vient d'écouter à l'instant Elements of Baraka. Dans un monde qui vacille entre fracas et silence, une porte demeure, un passage fragile, incandescent, le pois chiche. C'est signé le KPCM. Alors moi, je me suis posé la question, c'est quoi le KPCM? C'est quoi cette appellation?
1: Attention, attention, le fameux collectif du pois chiche masqué. Voilà, le seul, l'unique, le vrai, qui vient tout droit de la capitale. Pas celle que vous pensez connaître, la capitale avec un K, celle de Montaran et Saint-Médier.
0: La capitale du pois chiche.
1: La capitale du pois chiche, évidemment.
0: Alors qu'est-ce qu'on peut dire de plus sur ce collectif?
1: Eh bien peut-être, c'est rigolo d'en parler parce que voilà, moi ça fait plus de 15 ans maintenant que je fais la fête et que je suis engagée en tout cas auprès de l'association. Annabelle qui est juste là, elle est quasiment née dedans quoi. Et ce collectif en fait il est né vraiment de plusieurs énergies, de plusieurs personnes dans le village. Ça s'est retrouvé à un moment où il n'y avait pas grand-chose en fait à Montaran. Et à la base de la base, c'est vraiment une bande de copains qui ont dit non mais en fait là il faut faire quelque chose quoi. Puis petit à petit en cherchant, au début c'était la fête des petits jardins pour sauvegarder les petits jardins du village, puis ça s'est transformé en autre chose sur la base de diverses légendes dans le village et histoires en tout cas qui pouvaient s'y raconter. Peut-être Annabelle a des souvenirs d'enfance un peu plus précis que les miens.
2: Alors oui, le KPCM s'est créé parce qu'il y avait donc, dans mes souvenirs, deux associations assez importantes à ce moment-là à Montaran, les Ravis de la Carcarie, qui faisaient beaucoup plus des spectacles, notamment dans l'hiver, et Citrouille et Compagnie, donc, qui animaient les petits jardins. Et il y a eu l'envie de faire une fête de village, pas une fête votive, une fête de village où on mange tous ensemble au petit jardin. Et petit à petit, ils ont trouvé un thème, ils ont trouvé de la musique, et c'est devenu la fête du pois chiche. Et donc, on a créé le collectif du pois chiche masqué, qui, à la base de la base, est un regroupement d'associations de Montaran.
0: D'accord. Voilà.
2: Notamment, pour les Ravis de la Carcarie aussi, c'est aussi eux qui sont à l'origine de la bande d'abrutis, la fanfare du pois chiche, qui existait bien avant la fête et qui s'est retrouvée à devenir mascotte.
1: L'Orphéon
2: officiel de la fête.
1: L'Orphéon officiel de la fête et de son totem. Les Ravis de la Carcarie qui portent aussi les petits frères Peter impénitents et puis les copines des sardines qui font du chant, en tout cas, et qui se donnent vraiment. Toutes ces personnes sont encore une fois bénévoles et se donnent à fond depuis toutes ces années. Ça fait vraiment chaud au cœur de se retrouver tous ensemble.
0: Beaucoup de monde autour de ce collectif, d'où l'importance d'en parler et de le mettre en avant lors de cette émission. On a parlé de la programmation, on a parlé aussi des enjeux écologiques, bien sûr. On va parler un petit peu aussi du côté pratique de ce festival. Alors, par exemple, si moi, je viens au festival, j'ai pas de voiture, comment je peux m'y rendre en train, covoiturage? Est-ce que vous mettez en place, on va dire, un système de navette? Comment ça fonctionne, tout ça?
2: Alors, bonne question. On a déjà une page Facebook dédiée au covoiturage. Donc, on invite tout le monde à aller poster son annonce, soit recherche, soit proposition de covoiturage de partout. Ça part vraiment de toute la France. Donc, n'hésitez pas à aller faire un tour. Et ensuite, nous, on met en place des navettes. Alors, bien sûr, l'accès en train le plus proche de nous, c'est Nîmes. Et de Nîmes, donc, il y a toujours les bus, pardon, jusqu'à Uzès. Donc, ce sont les lignes LIO qui sont toujours en place le week-end. Et donc, nous, on ajoute à ça les navettes. Alors, on a des navettes qui partent autour de nous d'Uzès Saint-Quentin. Donc, elles qui passent toutes les 30 minutes pendant une heure et demie. Et ensuite, on a des navettes qui passent dans plein de villages autour, aussi donc Blauzac, Carpaillard, Garrigues, Serviès, Saint-Laurent-la-Vernette, Capelle-Masmolène, Saint-Siffré, Saint-Maximin, Lussan et Valérargues, Bellevezée. Donc ça, c'est sur vendredi et samedi soir. Et le dimanche, on a seulement les navettes Saint-Quentin et Uzès pour amener tout le monde en sécurité.
1: Et oui, toutes ces navettes sont le résultat aussi de la reconnaissance, en tout cas institutionnelle, qui nous est faite, parce qu'elles sont mises en place par la commune de Montaran et Saint-Médier, qu'on remercie en tout cas chaleureusement pour leur aide depuis toutes ces nombreuses années, et puis aussi les navettes dans tous les villages qui ont été citées par Annabelle, qui sont mises en place par la communauté de communes. Et encore une fois, ça c'est une belle preuve en tout cas de soutien, de reconnaissance pour nous. C'est super important de pouvoir travailler en tout cas localement avec des élus qui, dans lesquels on se reconnaît, et on reconnaît aussi des valeurs de faire ensemble en tout cas, et de partager des moments importants de fête aussi. Ça fait partie de la vie en tout cas. Donc merci à eux.
2: Vous pouvez retrouver toutes les informations sur notre site internet et sur nos réseaux sociaux avec les horaires.
0: On va les rappeler, on va en profiter, on va les rappeler, hein, c'est important.
2: Alors, ben, le site internet, c'est lafetedupoischiche.com. Le Facebook, c'est
1: Le
2: Pois Chiche Masqué. Et Instagram, c'est la fête du pois chiche. Voilà.
0: D'accord. d'autres sujets à rappeler, des dates de concert que vous aimeriez mettre en avant de se quitter, des remerciements spécifiquement ou que vous avez envie de faire passer.
1: Et que dire pour remercier tout le monde, ce serait effectivement très long et j'aurais peur de faire des oublis, des impairs, mais bien sûr les institutions, les sponsors, les bénévoles, le bureau, le CA, toutes les personnes qui nous accompagnent, avec qui on a pu croiser en tout cas nos chemins, construire des choses ensemble ou pas, toutes les énergies qui gravitent autour de cette petite légumineuse qui prend de la place finalement dans les cœurs, mais aussi que dire de plus, franchement là j'en perds les mots. Et puis en tout cas se renseigner effectivement sur le programme des copains partenaires de la FEMAG. Évidemment il se passe plein de choses tout au long de la saison, alors on est un peu les premiers il me semble là à lancer les festivités quoi sur le mois de mai. Mais il va s'en suivre en tout cas de belles choses, notamment je pense
0: au Transévenol,
1: à Sumène, entre autres, What the Funk, à Bessèges, mais aussi plus localement chez nous à Nîmes avec les belles journées, le retour du festival This Is Not the Love Song.
0: Tout à fait, ouais.
1: Avec les copines aussi de Paloma et tout ça, donc non, vraiment, d'Astorm aussi, qui sont des partenaires en tout cas. Sur lesquels on peut compter, Mercure Retrograde qui font plein d'animations, et encore plus ultra localement, la Bribar qui a vraiment une programmation annuelle et qui se donne à fond quoi, pour faire vivre ce petit village de Valabri. On leur remercie tous en tout cas pour le travail qui est mené et puis pour tout ce qu'on construit ensemble tout au long de l'année.
0: Emma et Annabelle, merci de votre présence pour nous avoir parlé avec passion de ce festival du Pois Chiche. On rappelle les dates pour ne pas se louper.
1: Et oui, les 29, 30 et 31 mai. Et voilà. Annabelle, à la capitale, bien sûr.
2: Oui, à la capitale, Montaran et Saint-Médié.
0: Cochez ça sur vos agendas d'ores et déjà. Et avant de se quitter, on va découvrir un artiste qui sera présent, bien sûr, au festival. Il s'agit de LW2, choisi à l'unanimité. Hein, on était trois à voter, donc... le morceau s'appelle Afro Décalé. Et bien, je vous dis très certainement à très bientôt. Encore merci d'être venu. Mais avant de clôturer cette émission Seine-Gardoise, on retrouve l'agenda des concerts.
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4: Et nous voilà repartis donc pour l'agenda de ce mois de mai, la fin du mois de mai et le début du mois de juin, bien sûr, avec pas mal de festivals qui démarrent. Mais on va rester, ma chère Léa, d'abord, bien sûr, du côté de la MOBA.
5: À Bagnols-sur-Cèze, le vendredi 22 mai, à partir de 19h, la MOBA donc vous propose un atelier César. L'atelier César, c'est un espace d'expression musicale proposé par l'école musicale, et ça permet aux élèves de vivre l'expérience du live, de la scène, des conditions plus proches du réel. Voilà, on a une entrée tarif unique 7€. Plutôt familial ce vendredi 22 mai.
4: Et on reste ce vendredi 22 mai, mais du côté de Sommières, où le Jazz Corner Café et le Disquaire d'ailleurs s'associent à Jazz Ajunas pour une soirée gospel avec Gospel Soul Celebration et le petit cœur de Jazz Ajunas. Cette soirée réunit, vous l'aurez compris bien sûr, des chanteurs soprano, alto, contralto et même des ténors et un piano pour accompagner cet univers vocal riche et nourri que propose Gospel Soul Celebration, une soirée placée sous le signe du chant, donc du côté de Sommières, encore une fois au Jazz Corner Café le 22 mai.
5: Du côté de Montaran et Saint-Médié, donc vous l'aurez compris, on se retrouve pour la fête du Pois Chiche 2026 du 29 au 31 mai. comme vous venez de l'entendre dans l'émission par Radio Système. 3 jours de festival, de concerts, d'animation karaoké, tout ça à prix libre. Et voilà, pour dans la capitale du pois chiche.
4: On continue et on conclut avec un événement et pas des moindres, les belles journées en marge du festival This Is Not Love Song organisé par Paloma et Common People. La FEMAG, Fédération des musiques actuelles du Gard, et tout un ensemble de partenaires nous donne rendez-vous dès le mercredi 3 juin, notamment avec l'ouverture de ces belles journées, le festival off du côté du cinéma, le Sémaphore, à 18h avec la projection de Raving Iron, un documentaire qui nous fait suivre un groupe de musique électronique du côté de l'Iran. Autant vous dire qu'il n'y a pas que de la musique, même s'il y en aura après, à partir de 20h. Un DJ set du collectif, justement, des belles journées, nourrira cette soirée musicalement et en introduction du groupe Nord Noir, le premier qui se produira pour ces belles journées qui continuent dès le lendemain, Léa.
5: Le lendemain, nous serons donc le jeudi 4 juin et on se retrouve pour une soirée à partir de 20h30 du côté du Bar du Midi à Nîmes, en centre ville toujours, pour une ouverture de soirée avec un groupe électro-rock pop qui s'appelle Blue Boys Club, suivi à 21h30 de Cathy Peril.
4: Le vendredi 5 juin, c'est essentiellement du côté de Paloma que ça se passe, mais bien sûr que le collectif des Belles Journées nous accueille dès 16h30 à la gare de Nîmes pour que tous les festivaliers puissent aller déambuler en trambus jusqu'à Paloma avec des animations diverses et variées, bien sûr de la musique avec Tipex et aussi l'ami Tata Yayo qui nous ambiancera quelques trajets entre la gare et Paloma et plein d'autres surprises. N'hésitez pas à vous renseigner, bien sûr, du côté du femag.fr.
5: Le samedi 6 juin, on vous propose un parcours musical à partir de 11h30. On se retrouve aux arènes pour un tour de petit train, pour une visite un peu spéciale et burlesque proposée par Dolly et Elvis qui vous marieront aussi sur le festival Tinalsa Paloma quelques heures plus tard. Ensuite, côté instant T, à 14h, on écoute du rap hip-hop avec l'artiste Toera. On descendra du côté du Café Olive à 15h30 pour écouter du rock psyché proposé par le groupe Luge. Et puis on terminera cette fin d'après-midi à 17h sur le toit du Musée de la Romanité pour profiter du trio Ultra Gamma.
4: Et pour les plus motivés, les moins fatigués d'entre vous et d'entre nous, on se donne aussi rendez-vous le dimanche 7 juin à partir de 10h45 pour un DJ set dans le petit train de Nîmes. Et oui, de quoi découvrir la ville de Nîmes musicalement à bord du petit train. Pour conclure, chez Yo à 11h30 avec la folk de Tessina, ainsi qu'un DJ set de Maévol à 12h30 au comptoir des Halles pour finir ce joli week-end que constituent les belles journées. Bien sûr, encore une fois, vous retrouvez toutes ces dates et bien plus encore du côté du femag.fr et éventuellement du côté de RGO dans la bande originale pour avoir tout le programme détaillé et présenté musicalement aussi par les programmateurs divers et variés de ces belles journées. C'est l'émission La Bande Originale du jeudi 21 mai. Ma chère Léa, au mois prochain.
5: Au mois prochain, Alex.
4: Merci.
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0: Notre émission Scène gardoise touche à sa fin. On se quitte avec LW2 Afro Décalé. Vous les retrouverez lors de la fête du pois chiche qui se tiendra du vendredi 29 au dimanche 31 mai à Montaran.
1: Canicule, bye bye, restons vigilants.
0: À très bientôt.
1: Laminé, prévention.
6: Pendant un épisode caniculaire, quelles bonnes pratiques faut-il adopter pour se rafraîchir ? Les conseils du docteur Raphaël Loza, médecin généraliste à Moissac dans le Tarn-et-Garonne.
7: 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C'est-à-dire qu'il ne faut pas boire plus de 1,5 litre d'eau par jour, même s'il fait très chaud.

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2: Faustine et Mélissa sont avec nous. Elles représentent le festival du film court d'Aiguevive. L'une est chargée de communication et relations presse et l'autre, Faustine, est responsable bar. Voilà, ce qui est peut-être une chose la plus difficile, mais la plus agréable en tout cas pour le public. Bonjour mesdames.
3: Bonjour.
2: Alors, qui peut me parler, peut-être donc Mélissa, chargée de com et relations sur ce festival du film court d'Aiguevive. Parlez-moi un peu de ce festival pour les personnes qui ne connaîtraient pas, même si, voilà, sur Radiosystème quand même, on en parle tous les ans. Parlez-moi un peu de ce festival.
3: Le festival du film court d'Aiguevive, le principe c'est de venir voir en plein air, donc dans les arènes du village d'Aiguevive, une projection de courts-métrages. Donc à la base, les courts-métrages c'était des courts-métrages tournés en Camargue dans les années 90. Et aujourd'hui, c'est des courts-métrages qu'on a sur un thème précis. Donc cette année, le thème c'est « Ça roule ma poule ». Donc c'est un thème qui offre un peu un éventail de possibilités avec une sélection de films qui nous a beaucoup séduits.
2: Alors, ça roule ma poule, ça... Alors pourquoi vous avez choisi ce nom ou...
3: C'était par rapport à une phrase qu'un bénévole a fait et par rapport à plusieurs films qui avaient été vus parce qu'on sélectionne des films par rapport aux années précédentes, ce qu'on a un peu vu comme film. Et après, ils choisissent une section de films. Après, ils essayent de trouver un peu un thème. Et par rapport à une phrase qu'avait fait un bénévole, ouais, le thème dit. Est apparu comme ça.
2: Ça roule ma poule, d'accord.
3: Et vous verrez, si vous venez, vous comprendrez pourquoi.
2: On comprend pourquoi, alors par exemple
3: Vous avez une alternance en fait, de films fictifs et réels, et il y en a pour tous les âges, et il y a tous les styles de films. Donc alors, vous pouvez venir en famille.
2: On précise aussi ce qu'est un film court. Un film court, c'est combien
3: c'est entre...
2: 10 minutes, 5, 3
3: C'est entre 1 et 20 minutes à peu près.
2: Voilà, 1 et 20 minutes à peu près. Voilà, on avait couvert le festival d'Aigues Mortes cet hiver avec nos amis de Delta FM. C'est vrai que c'est très agréable le film court.
3: Ouais, c'est vrai. Puis en plus,
2: c'est une autre forme.
3: Ils peuvent voir plusieurs films différents. Et c'est vrai que c'est que des styles différents. Et en plus, on peut voir un peu des styles dessins animés comme des films récents ou même très vieux aussi. On a des films des années 60 comme des films qui sont sortis en 2023 ou 2025, ouais. Par exemple.
2: J'adore le film court parce que voilà, on n'est pas obligé de se concentrer pendant une heure et demie. On fait 10 minutes, puis après, on attend que l'autre revienne. Et il y a une espèce de rythme. Hein, qui est intéressant pour les personnes qui, qui ont du mal à rester en place, par exemple.
3: Oui, en plus, il y a une entracte.
2: Il y a une entracte. Alors justement, quand même, au-delà du fait de visionner des films, il y a quand même toute une ambiance. Et c'est là que peut-être je me tourne vers la collègue Faustine, votre collègue Faustine, qui est responsable restauration, bar, tout autour donc, de ce festival. Il y a quand même la convivialité aussi. Qui est là et qui fait aussi le succès du festival. Dans les arènes, des tables, parlez-moi un peu du décor.
4: Oui, tout à fait, on a la chance d'avoir un lieu assez unique. Et cette année, on se retrouve donc ce week-end, les 24 et 25 juillet, dans les arènes du village.
2: Là, c'est là, hein, c'est ce week-end.
4: C'est ce week-end,
2: hein.
4: Voilà. Et du coup, les arènes sont transformées et décorées dans le cadre du festival pour offrir une expérience festivalier unique et chaleureuse.
2: Voilà, unique et chaleureuse. Et donc, alors qu'est-ce que vous proposez? On prend la place, mais automatiquement, est-ce qu'il y a une boisson? Est-ce qu'on est obligé de manger, de prendre la restauration? Comment ça se passe?
4: Alors, vous n'êtes pas obligé de... Oui, vous n'êtes pas obligé de manger, mais vous pouvez manger. Il y a des tapas, du plat chaud et il y a le bar aussi. Donc, vous pouvez boire un coup et manger. Mm-hmm. À l'entrée, vous allez avoir la possibilité de déguster un petit cocktail de bienvenue, sans alcool, je précise, mais du coup avec le verre offert.
2: Très bien.
4: Pour commencer.
2: Voilà, autre chose sur la partie convivialité.
3: Nous, dans la partie convivialité, déjà, du côté des bénévoles, tous nos produits sont, par exemple, les tapas, on fait tout nous-mêmes, tout est maison, on achète tout local, on a même des fruits bio. Aussi, et on est vraiment sur la partie, on essaye vraiment d'accentuer la partie éco-responsabilité sur la partie recyclage, mais aussi sur les produits qu'on utilise. On a un cuisinier bénévole, Kevin, qui nous fait des super plats qui sont très appréciés chaque année. Et nous, après le reste des bénévoles, on s'occupe du reste pour les tapas par exemple.
4: À noter qu'un groupe de musique sera présent pour assurer une ambiance musicale, c'est le groupe Jukebal. Il est composé de 3 musiciens donc, qui assureront une ambiance chantante et dansante.
2: Voilà, tout commence donc
3: deux soirées.
2: Ouais, et tout commence à 20h.
3: À 20h, on ouvre les arènes et la projection se fait à 21h45 à la tombée de la nuit. Voilà. Et chaque soir, c'est des films différents. Donc, si, par exemple, le premier soir, vous avez 9 films. Un film qui est choisi à l'applaudimètre et qui repassera le samedi soir avec les 9 autres. Donc, vous avez un film de plus le samedi soir. Après, moi, je vous conseille de prendre le pass de soir, hein, comme ça, vous voyez tout.
2: Voilà, c'est aux arènes d'Aigues-Vives. Je le rappelle, si vous rejoignez cette interview, Festival du film court d'Aigues-Vives, une vingtaine de films sur deux soirées, avec convivialité, avec un bar, avec la possibilité de manger des tapas. Quels sont les tarifs, par exemple, de tout ça, Faustine?
4: Alors, côté tarifs, le pass un soir est à 15€. Le pass de soirée est à 25€ et on a un tarif jeune 12,25€. La soirée est à 10€ et les deux soirées sont à 16€. Et c'est gratuit pour les moins de 12 ans.
2: Voilà. Donc franchement, si vous voulez passer une superbe soirée à la fraîche, parce que je pense qu'il va être, il va faire meilleur que d'habitude, un peu moins chaud, je vais dire, on est moins canicule ce week-end. Ils annoncent des orages, peut-être. Pour le samedi, non?
4: Peut-être le samedi.
2: Peut-être, mais peut-être pas.
4: Peut-être.
2: Mais en tout cas, s'il y a des orages, en tout cas, ce sera la journée. Peut-être que le soir, vous pourrez donc venir aux arènes d'Aigues-Vives pour Ça roule dans les arènes. C'est la thématique de ce 28e édition du festival donc, du film court d'Aigues-Vives. Est-ce que vous avez quelque chose à rajouter? Mesdames.
3: Si vous voulez toujours prendre vos places, la billetterie est en ligne sur le site www.ciné-aiguevive.fr.
2: Très bien, merci en tout cas.
3: Voilà.
2: Et bon festival. Peut-être vous voulez rajouter quelque chose, non?
4: Oui, c'était pour revenir
2: côté
4: bar, il y a de la nouveauté cette année.
2: Ah.
4: On change de brasserie, on passe à la brasserie Zoubrou de Montpellier. On passe au vin de la cave coopérative de Quissac et on se fournit en sirop artisanaux qui viennent de Metz. Donc on essaie vraiment de faire des produits toujours locaux, toujours au maximum artisanaux, et toujours dans le même esprit.
3: On a arrêté les sodas. On a arrêté les sodas aussi pour la partie éco-responsable aussi. Beaucoup de déchets, donc voilà.
2: Très bien. Au verre, donc.
4: C'est ça. Hein, au gobelet,
2: comme dans tous les festivals. D'ailleurs, aujourd'hui, il n'y a que des gobelets qu'on ramène parce qu'on les paye, donc on peut les ramener aussi. Merci.
4: Vous ne les payez pas, les gobelets. On n'aura pas de consigne sur les verres cette année.
2: On n'aura pas de consigne sur les verres, on les garde alors.
4: Vous pouvez les garder.
2: Ah ben, on les garde.
4: Évidemment. Vous pouvez repartir avec le gobelet floqué du festival avec un joli logo, des jolies couleurs.
2: Et voilà, bon, tout ça, c'est le vendredi et samedi 25 juillet à Aigues-Vives, le festival du film d'Aigues-Vives. Bon courage en tout cas pour l'organisation, parce que je sais que c'est maintenant le coup de bourre.
4: On est en plein
2: dedans.
4: Ouais.
2: Voilà, vous êtes en plein dedans, c'est maintenant le coup de bourre. Donc allez Aigues-Vives vraiment ce week-end, si vous aimez le court-métrage, les films courts, et puis aussi vous restaurer. Merci mesdames.
3: Merci.
4: Merci.
2: Et bon courage.
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8: 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Au programme de cette cinquième édition, vous retrouverez le 24 juillet le concert de Fleurs de Swing sur la place du village. Mais également le 31 juillet, Groovebox, également programmé sur la place du village. Des soirées conviviales, festives et ouvertes à tous et à toutes. Les nuits d'été s'installent du côté de Saint-Laurent-des-Gouzes, alors pensez à réserver dès à présent vos vendredis soirs pour cette cinquième édition avec les concerts de Fleurs de Swing le 24 juillet et Groovebox le 31 juillet du côté de Saint-Laurent-des-Gouzes sur la place du village.

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1: Bonjour les filles, bonjour les garçons, bienvenue sur le Funk Anthology. Comme chaque semaine, vous écoutez DJ Vibe, le meilleur du son des années 80.

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Vous écoutez le Funkontologie à l'instant, album de la semaine de Gun Guthrie. À suivre sur le meilleur du son des années 80, le Amusement Park, et tout de suite le magnifique, somptueux Aura, Such a Feeling.

Platinum Funk, magnifique, précédé de California Executive sur le Funk Anthology. À suivre, toujours les excellences et deux produits rares, le Casualty et tout de suite le Nav Creation sur le Funk Anthology. Bienvenue.

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très bon album 88, peu connu. Album de la semaine, The Gun Guthrie. Il est temps pour la team de vous quitter. On se retrouve la semaine prochaine pour de nouvelles aventures. Salut à tous!

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House Dance Floor. Ça fait un petit moment qu'on est ensemble. J'étais concentré sur ce que je vais vous envoyer. 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

The System 93.7 FM, un gros bonsoir à Reda qui nous a rejoint. Le fameux RDA. Comme quoi on peut être dans le rap et aimer la hausse, hein.